voyez. Je me rappelle plus non plus des noms des chanteurs qui étaient venus bénévoles et à l'heure. Mais leur nom n'est pas un problème puisque eux aussi c'est toujours les mêmes. 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

pas à Lafayette. C'est ce titre, étonnant à première vue, que vous trouverez sur l'album de San Severino, Montreuil, Memphis, qui fait le grand écart entre son lieu de résidence Montreuil et la ville rêvée Memphis, grande patrie du blues, dans le Tennessee. Étonnant ce titre, pas à Lafayette, c'est qu'on a tous envie d'y aller, faire un tour à Lafayette, son festival, son agence de la francophonie, ses bayous, ses écrevisses, son style zydeco, son jambalaya, ses créoles et ses cajuns, son jazz New Orleans, la Nouvelle-Orléans et Baton Rouge ne sont pas loin. Oui, mais voilà, en volant au secours des Louisianais touchés par le terrible ouragan Katrina, des artistes français ont donné des concerts humanitaires et envoyé des sous pour venir en aide à leurs confrères dans la misère. Et à titre de réciprocité, ces derniers les ont invités à venir faire goûter leur French music en Louisiane, précisément à Lafayette. C'était toutefois sans compter sur un fonctionnaire tatillon qui a fait des histoires pour leur délivrer des visas. Eh bien, puisque c'est comme ça, on n'ira pas à Lafayette. Désolé les gars, vous ne connaîtrez pas notre musique à nous de Paris, Montreuil, Bretagne et Ménilmontant. Ah oui, San Severino, il est comme ça. Il a horreur qu'on lui dise une fois oui, une fois non. Le résultat, ben, vous l'avez eu en musique et en chanson il y a un instant. C'est cette chanson, Pas à Lafayette, extrait de son album Montreuil, Memphis. À part cela, San Severino nous livre là un album un peu fou. Et ce qui est bien avec notre homme, c'est qu'on sait qu'on ne sera pas déçu. Cela fait plus de 20 ans à la sortie de l'album qu'il traîne ses guitares sur ses chemins cabossés, mélangés de jazz, de manoucherie en tout genre, de blues, de rock et de tout ce qui passe. Aspirateur de style, instrumentaliste virtuose, San Severino nous propose ici un nouveau paysage de Montreuil à Memphis où on le voit sur la pochette, tranquillement assis sur une barrière devant une bouche de métro, métro Robespierre à Montreuil. C'est là, en fait, que tout commence. Montreuil, ses manouches, le rock, les marlous, les beaux parleurs, les grandes gueules, les prolos, la gouaille, et Memphis alors. Mais Memphis, c'est le blues, Memphis, Tennessee, c'est même la capitale mondiale du blues, de B.B. King à Elvis Presley. San Severino a déjà parcouru pas mal d'univers depuis son tango des gens. Guitariste virtuose, humour au coin des lèvres, autodérision et vraie valeur, il balade sa voix éraillée en terre manouche matinée de chansons réalistes. Plus de 20 ans à parcourir les univers musicaux, à voyager dans le temps, à revisiter cette musique du XXe siècle avec conviction et sans nostalgie, et à s'engager dans le XXIe avec force et talent. San Severino aurait pu faire comme tant d'autres, partir aux States, s'entourer de requins de studio et sortir un album solide, pur, sans accroc. Mais non, lui, c'est à la maison, à Montreuil, qu'il se sent bien. Alors, pourquoi faire 7315 km et des poussières? Surtout quand on sait s'entourer, hein? Parce que, en plus de la guitare, il y a du jeu, du groove, de l'authenticité, de la sueur, une production aux petits oignons et un harmonica qui fleure bon malgré tout le bayou. Et puis San Severino, c'est aussi une belle grande gueule. Le verbe fleurit, la voix rauque, les textes acérés, il lâche des poignées de tendresse et d'humour tout au long des 15 titres de cet album. Écoutez-le quand il évoque son enterrement. Oui, vous avez bien entendu, son enterrement. Le tout sur un mode goguenard et pas piqué des vers, si vous m'autorisez l'expression. Il y a d'abord le cortège silencieux où tout s'avance, la gorge nouée par le chagrin, mais un verre à la main. Puis, il faut trouver quatre volontaires, costauds, pour le porter, car le bonhomme n'est pas mince en somme. Idée, mais elle vient un peu tard dans la tête de celui qui est moribond, ou déjà là, à l'état de cadavre. Si j'avais eu quelques dollars, je me serais sûrement payé une fanfare, souffle-t-il San Severino. Puis, il arrive le moment de la crémation. L'ultime cuisson, comme il dit, le dernier barbecue, ça va chauffer sauvagement, s'amuse-t-il, à mon enterrement. Venez passer du bon temps à mon enterrement. Et puis, un brin nostalgique, quand il y repense, six pieds sous terre, redevenu sérieux,
Il y avait de la tristesse et de l'espoir. Ne me laissez pas tout seul dans le noir. Autrement dit, il espère une vie pleine de sympathie au-delà de la mort, avec le souvenir de ses copains, de ses amis, de celles et ceux, et tout le monde en sera certainement, qui souhaitent entendre le prolongement de l'artiste à travers ses chansons et ses disques. C'est du San Severino, pur jus, que cet album et cette manière de voir les choses et la vie. Alors, on y reprend un coup, on s'en repaye une touche, oui, oh, si vous voulez, bien sûr, San Severino. Il signe cet album Montreuil, Memphis, sur le label Sony Music. Et ben, le voici dans À mon enterrement.

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2: Evras, le facteur déclencheur, la polémique autour d'Evras. Éducation à la vie relationnelle, affective et sexuelle. Quelle misère que de voir cette polémique autour d'une initiative qui ne nous veut que du bien, pour nous et pour la génération qui monte. Oui, bien sûr, on peut argumenter, poser des questions, faire des propositions, mais s'il vous plaît, mais de grâce, sans violence. Nous sommes en démocratie, on nous écoute, on nous entend, on cherche ensemble ce qui est bon. Il est clair que l'intention est bonne et même nécessaire. Nous savons tous que nos sociétés occidentales souffrent d'un surpoids de l'économie et de la finance. Nous savons tous que les réseaux dits sociaux disséminent bien souvent de fausses nouvelles qui ne nous aident pas dans nos efforts de compréhension et de tolérance. Nous sommes incontestablement de plus en plus manipulés, et ce, principalement au niveau de nos émotions. Reprenons les éléments de l'initiative politique une à une. La vie relationnelle. Il est prouvé que la maturité sociale, c'est-à-dire la capacité de vivre ensemble avec un minimum de respect et de compréhension, est en difficulté, voire en péril. Il y a un besoin évident de renforcer nos aptitudes à être et vivre avec les autres, qui sont nos partenaires dans la vie. Et cela doit s'effectuer le plus tôt possible, le plus tôt possible, pour avoir une chance de tenir. Les règles de bonne citoyenneté doivent s'inscrire dans les schémas de vie dès l'enfance. Sans cette programmation des esprits, ce qui prend le dessus, reconnaissons-le, ce sera l'égoïsme et l'agressivité, voire même la violence. Le rejet de ce qui n'est pas nous, n'est-ce pas, Madame Dolto? La vie affective, la reconnaissance de nos émotions et de leur contrôle est également une condition de bonne vie. Il s'agit ici de donner la connaissance et les outils pour que tout être humain soit conscient de ce qu'il ressent, pourquoi il le ressent et ce qu'il peut faire pour gérer ses impulsions qui viennent de loin et du plus profond. La mise en valeur de valeurs émotionnelles, positives et critiques pour le bien-être et le devenir de tout enfant et adolescent, n'est-ce pas, Monsieur Descartes? La réalité sexuelle. Qui ne reconnaît pas que, 1, l'éducation sexuelle est de la responsabilité des parents, et 2, que ceux-ci sont désemparés et impuissants, dans beaucoup de cas, à le bien faire. Alors il y a un vide qui n'est pas comblé de la meilleure des façons. Nous savons que l'initiation sexuelle se fait sur le tas, selon des occasions fortuites, pas toujours du meilleur goût, par les réseaux sociaux souvent manipulatifs, par des canaux et programmes Internet qui présentent des idées fausses et malsaines de ce que la sexualité est. C'est un désastre qui coûte cher aux esprits qui se cherchent. Alors oui, pourquoi ne pas demander à l'école d'établir des bases saines, ne fût-ce qu'au niveau des questions à poser, de la sexualité individuelle, de sa relation avec les sentiments et les émotions, d'apprendre à connaître son corps, de le respecter et de le faire respecter. Et puis, une prise de conscience de la pression sociale et culturelle qui parfois, il faut le dire, détruit les esprits au départ sains, n'est-ce pas, Monsieur Rousseau?

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1: Bernic, c'est la plage titulaire et éponyme de l'album de Samuel Leroy, le troisième de rang. Bernic, une expression populaire, un peu vieillie peut-être, qui évoque le désappointement, la frustration, et puis qui nous vient du normand d'ailleurs, Bren ou Bran, qui signifie excrément ordure. Vous voyez qu'on est dans un milieu un peu particulier justement avec cet individu, Samuel Leroy. Un petit gars presque de chez nous, au demeurant, qui aurait très bien pu être belge si la frontière était passée à 30 km plus bas au sud de l'île. Avec son titre Bernic entendu en exergue de ce billet, Samuel laisse entendre qu'il est presque des nôtres. Bernic, c'est un mot que nos anciens pratiquent encore et qui pourrait signifier « allez, ça ne va pas comme on veut ». Dans Bernic, il y a Bernet d'ailleurs. Pas sûr que le mot soit par ailleurs bien compris dans ce qui n'est pas nordique au sein de l'Hexagone. Et donc, Samuel Leroy, c'est ce gars sympa qui prend plaisir à voir son public rire ou sourire des mots giclés de ses chansons sous le couvert de l'humour ou de l'absurde. Toucher le cœur et l'esprit avec des histoires simples du quotidien sur fond de musette, de java et de tango, tel est le credo de notre homme. Ni pitre, ni désespéré, ni donneur de leçons, Samuel Leroy est d'abord un passionné. Il arrive au monde en 1978 dans le nord de la France, à Hivergny, un petit village de 300 âmes, quelque part entre Saint-Omer et Béthune, entre Pas-de-Calais et Somme. Un bac littéraire le conduit jusqu'à l'impasse de la fac de droit. Notre homme aurait pu s'ennuyer ferme s'il n'y avait eu la chanson omniprésente à la maison familiale, dans un total éclectisme d'ailleurs. On y écoute Brel, Brassens et Ferrat, tout autant que Clo-Clo, Sheila ou Sylvie Vartan. La chanson a donc toujours été chez l'ami Sam comme une seconde nature jumelée avec le cinéma qu'il adore et qui lui donne aussi l'occasion de puiser de l'inspiration pour ses chansons. Précoce, notre homme écrit ses premières chansons, ses premières compositions, tenez-vous bien, à l'âge de 12 ans. Et c'est alors qu'un oncle, sculpteur, peintre, dessinateur et touche-à-tout, qui fait aussi du bal, comme on dit dans le Nord, lui apprend les premiers accords de guitare. Cet oncle fantaisiste lui ouvre alors une brèche dans la banalité du quotidien. En 1997, à 21 ans, il monte son groupe de rock, puis travaille le piano. En 2003, il travaille un premier album, Sacrémenteur, qui sortira deux ans plus tard. Boulimique, notre homme ne s'arrête pas là. En 2007, sort En attendant l'Olympia. Sous-entendez, je chante. En attendant l'Olympia, je chante. Et oui, bon, pour arriver à l'Olympia, c'est vrai qu'il y a du boulot. Les concerts se multiplient alors pour Samuel, du Sentier des Halles jusqu'en Suisse. Le nord de la France le voit beaucoup, bien évidemment, mais aussi la Belgique. Et c'est tant mieux. Samuel Leroy appartient à la génération aux illusions étouffées par la mondialisation. Mais notre chanteur n'est pas dupe, n'entretenant pourtant aucune amertume. « Rien n'est important dans la vie tant qu'on ne meurt pas de faim ou de froid », philosophe-t-il. « Il suffit de s'occuper et de prendre du plaisir », poursuit-il. Cette théorie épicurienne s'accommode pourtant peu de la facilité. C'est qu'il faut tenir le pari dès lors qu'on a choisi comme véhicule la chanson. Les gens viennent me voir pour passer une bonne heure à ne penser à rien d'autre qu'à être bien. À moi de les faire rire ou sourire ou à leur apporter de l'émotion. C'est ce qu'ils attendent, conclut-il. Samuel invente ses histoires, peaufine ses textes auxquels il accorde une place de choix, quitte à ramer à contre-courant. La musique doit être au service des mots, poursuit-il encore, s'efforçant au quotidien de faire travailler au mieux les outils légués par son oncle, le cœur, le cerveau, les mains, qu'il met au service d'un répertoire surprenant où l'insolite tient une place de choix. Témoin ce titre, L'amant de ma femme, que je vous laisse apprécier. Lui s'appelle Samuel Leroy. Son album, autre produit Bernic, et il est disponible néanmoins à la maison de production Maliprod, écrivez M-A-L-Y-P-R-O-D, via l'adresse contact@maliprod, toujours avec un Y.com.
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histoire idéale. C'est ce morceau que vous retrouverez sur l'album Pink Lady de Rose. Histoire idéale nous raconte l'histoire de deux amoureux qui se disputent, certes, mais qui en reviennent toujours à s'aimer comme au premier jour. Et cette expression qui est dans la chanson, il n'y a rien qui vaille nos retrouvailles. Et précisément, cette parole, ou ces paroles plutôt, on pourrait leur dire ou leur donner une vocation prémonitoire. Il n'y a rien qui vaille nos retrouvailles. C'est vrai que retrouver Rose pour un nouvel album, le quatrième de rang d'ailleurs, c'est toujours un plaisir. Et précisément, la sortie de ce quatrième album de Rose, bien dénommé Pink Lady Dame Rose, les critiques et les amateurs de belles chansons n'ont pas ménagé leurs éloges. Et de fait, ce quatrième album très réussi est de ceux que l'on peut faire tourner en boucle sur son autoradio. Des paroles justes, des jeux de mots recherchés, des mélodies imparables, le tout porté par cette douce voix voilée qui est l'apanage de Rose et qui s'essaie ici sur cet album à des tonalités plus rock. De son vrai nom, Keren Melloul, Rose est née à Nice le 24 mai 1978, son grand-père maternel ayant quitté l'Italie. Il est venu s'installer comme tailleur dans la ville méditerranéenne de Nice. Et c'est en hommage à ce dernier qu'elle écrira « Ciao Bella » qui, avec un autre grand succès, La Liste, feront les délices de son premier album éponyme. Après des études de droit, la jeune Keren devient institutrice et enseigne dans une école juive du 19e arrondissement parisien avant de se lancer dans la musique. Coup d'essai, coup de maître. Rose, son premier album sorti en 2006, faisant un véritable tabac, fait les premières parties des concerts d'Alain Souchon, en 2006 précisément, puis d'Axel Red et d'Olivia Ruiz, entre autres, l'année suivante, en 2007. Entre-temps, elle épousera Julien Bensé, avec qui elle partira en tournée en 2008 et de qui elle aura un enfant. C'est le Julien de ses chansons. Julien Bensé, un excellent artiste d'art. D'ailleurs, guitariste hors pair et qui publie sous le nom de Bensé. La tournée s'achèvera à Montréal en 2008, mais Rose, épanouie par le succès, a déjà un deuxième opus dans ses tiroirs, Les Souvenirs sous ma frange, qui sortira en 2009. Active dans de nombreuses opérations sociales et humanitaires, ayant trait au monde de l'enfance, mais aussi au projet de la Fondation Abbé Pierre et de SIDAction au profit des Sidéens, Rose revient en 2013 avec un troisième album et puis juin, le mois précisément où éclosent les roses, que nous avons présenté d'ailleurs en rubrique dans Album Découverte. C'est le genre de rubrique que vous trouvez régulièrement sur notre antenne. Et puis, ce Pink Lady Dame Rose est aussi un cocktail, et ici plus précisément un cocktail musical à déguster sans modération. Quand on demande à Rose pourquoi elle chante sous un autre nom que le sien, elle évoque le film de Mark Riddle, The Rose, un film sorti en 1979, un an après sa propre naissance, et qui décrit le destin tragique d'une chanteuse de rock, prisonnière de l'alcool et subissant la pression de la célébrité et des tournées. Épuisée par ce train de vie, la chanteuse choisit de se donner la mort après un dernier concert dans sa ville natale. Le rôle principal est magistralement tenu par Bette Miller et c'est l'illustration en quelque sorte de la vie de la chanteuse américaine Janis Joplin, décédée prématurément en 1970 à l'âge de 27 ans à Los Angeles en Californie. Un destin qui avait beaucoup touché la jeune Keren qui décida donc en hommage à la star disparue de porter le nom généré par le titre du film The Rose. À la sortie de cet album Pink Lady, la chanteuse dira « Je crois que de tous mes albums, celui-ci est le plus réussi. J'ai pris un plaisir fou à le faire. 12 morceaux y figurent, où il est question du temps qui nous file entre les doigts, comme faire « Je compte » la plage titulaire, mais aussi de maternité, d'addiction, de thérapie et bien sûr d'amour. Plus rock,
rock et plus grave que son devancier et puis juin, Pink Lady a été réalisé par Pierre Jaconelli, collaborateur de Benjamin Biolay, Zazie, Pascal Obispo, Johnny Hallyday, d'autres jolies cartes de visite, mais c'est Rose qui en a écrit tous les textes sur des musiques complices de ses amis compositrices et compositeurs, Lohan, Oden, Mehdi ou encore Laurent Lamarca. Et puis, sur cet album, il y a un invité de prestige pour un duo qui ne l'est pas moins, pour être deux. Et cet invité, c'est Jean-Louis Murat. Ce cocktail Pink Lady a pour auteur Rose et il est signé sur le label Columbia Sony Music. Et nous allons clôturer ce billet en vous faisant entendre à tone un joli exercice de style sur des rimes originales de la part d'une chanteuse qui n'en est pas moins et qui ne manque ni de tonalité ni de relief.

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0: Rose et son album Pink Lady, le dernier en rang et en titre. Et ce titre lui-même, je compte plage titulaire et single de cet album. Alors pour son retour aux affaires après son dernier album Et puis juin, qui datait de 2013, notre amie Rose, la Pink Lady, n'a pas fait dans le détail. Les critiques l'encensent parlant de l'album le plus abouti de tous. Une touche plus rock, un air plus grave, des paroles qui parlent et des mots sur lesquels elle joue, ainsi ce « je compte » entendu en exergue de ce billet où tous les registres du verbe sont pris en compte, de même que ceux de l'expression d'ailleurs. Ainsi donc la Pink Lady, qui titre son album par cette appellation, franchit un pas de plus dans l'audace musicale. On l'a connue folk à ses débuts, puis pop dans ses deuxième et troisième albums. La voici en rythmo rockeuse pour ce quatrième album, et ainsi la jeune chanteuse, fraîche comme au premier jour de la liste ou de Ciao Bella, deux succès qui l'ont fait connaître, ajoute-t-elle une corde à son arc comme elle étant d'ailleurs et par ailleurs le cercle de ses compositeurs. Dans cet album de 12 chansons écrit par ses soins, Rose soigne ses mots le long de thèmes récurrents et communs à tout être humain. Une bonne dose d'angoisse et du temps qui file avec ce « je compte » entendu en exergue que ce billet, une addiction au remède « Alcohol on the rock » pour oublier dans « Pink Lady », joli clin d'œil par ailleurs au cocktail du même nom, un sentiment aussi de mal-être dans Partie remise, de la mélancolie aussi dans Atone, le blues maternel dans Maman est en bad, mais heureusement le bilan pessimiste qui s'égrène d'un titre à l'autre est sauvé par un peu d'amour sur Histoire idéale que vous entendrez dans un billet parallèle et d'autre part d'autoplaisir aussi dans le jeu de société. Comme sur ses trois albums précédents, Rose aime jouer avec les mots, avec les expressions. De la liste de cocktails du titre qui fait le morceau, titre de cet ouvrage, à savoir Pink Lady, jusqu'aux allusions mobiles de Partie remise et rimes originales aussi d'Atone, que vous entendrez dans un billet parallèle également, la chanteuse ne manque pas d'idées sous la frange de ses cheveux de lin. Un titre éclaire de sa présence cet album très réussi aux riches sonorités musicales et à l'impeccable réalisation technique. C'est le premier duo de sa carrière. Pour être deux, c'est le titre avec un invité de marque, Jean-Louis Murat. Eh oui, Rose n'en revient pas encore d'ailleurs que ce dernier ait accepté son invitation. Il en résulte un dialogue fragile et romantique d'excellente facture que vous découvrirez en clôture de ce billet. Les musiques, signées de ses complices Lohan, Oden, Laurent Lamarca et Mehdi, s'accordent aux arrangements discrets et à la production ciselée de l'orfèvre du son Pierre Jaconelli, celui-là même qui réalise les albums de Zazie, Pascal Obispo, Benjamin Biolay ou de Johnny Hallyday, excusez du peu. L'album se caractérise par l'alternance d'envolées country or folk et de ballades en mode mineur qui laisse filtrer un zeste de rock entre les arpèges de guitare acoustique, les lignes de cordes et les gammes au piano. Mais avant tout, quelle que soit la couleur musicale, c'est la douceur avec laquelle Rose fait passer ses sentiments qui donnent la tonalité de Pink Lady. Un album à écouter en boucle qui vaut par la qualité de son interprétation, comme en témoigne ce « Pour être deux » où Jean-Louis Murat donne la réplique à cette artiste fine et délicate qu'est Rose. Pink Lady de Rose est signée sur le label Columbia de Sony Music.
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1: Notre petite goutte de poésie analyse aujourd'hui l'œuvre de Gérard de Nerval, plus particulièrement son esthétique. Gérard de Nerval, faut-il le rappeler, naquit à Paris en 1808 et y mourut en 1855 après avoir volontairement mis fin à ses jours. On lui doit de magnifiques ouvrages poétiques comme Le Voyage en Orient, Les Chimères, Sylvie, Aurélia ou encore Odelette, poésie diverse. C'est précisément de Odelette que nous allons extraire le poème suivant. Si les premiers poèmes nervaliens sont de facture romantique, les chimères, par contre, aussi rigoureuses par la forme que par les vers parnassiens, ouvrent le chemin aux symbolistes par leur musicalité, leur étrange mystère et une sorte d'incantation apollinienne. Ces contes sont pleins d'humour et de fantaisie et dans Aurélia, une autre de ses œuvres, cette bouleversante confession, l'art de Nerval est tout de modestie et de simplicité. Son savoir-faire est grand sur le plan poétique, on le retrouve dans cette odelette intitulée « Le point noir », fascinant.
2: Quiconque a regardé le soleil fixement croit voir devant ses yeux voler obstinément autour de lui dans l'air une tache livide. Ainsi, tout jeune encore et plus audacieux, sur la gloire un instant j'osais fixer les yeux. Un point noir est resté dans mon regard avide. Depuis, mêlé à tout comme un signe de deuil, partout sur quelque endroit que s'arrête mon œil, je la vois se poser aussi, la tache noire. Quoi, toujours, entre moi sans cesse et le bonheur? Oh, c'est que l'aigle seul, malheur à nous, malheur, contemple impunément le soleil et la gloire.
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Elle a le nom d'un fruit que l'on croque à pleines dents ou qui se déguste par quartier. Voici Pomme. Et ce titre, Sans toi, extrait de son premier extra-playing En cavale. Résolument folk, composante en français aussi bien qu'en anglais, Pomme séduit par ses textes personnels et d'une étonnante maturité pour une jeune fille de 20 ans. Ses chansons évoquent avec sensibilité, mais sans mélancolie, les émotions à fleur de peau des jeunes gens de son âge. Ainsi, dans ce titre « Sans toi » qui a inauguré ce billet, c'est l'histoire d'une fille qui a provoqué une rupture et qui se retrouve à Paris en descendant du train au petit matin, bien seule. Alors elle mesure le vide de l'absence. Pour y échapper, elle se réfugie superficiellement dans d'autres bras. Mais ces baisers d'individus de passage ne peuvent faire oublier celui qu'elle a quitté. Et même deux ou trois verres enfilés à la hâte n'ont plus le même goût. « Sans toi », dit-elle. C'est comme si elle se reprochait d'avoir créé elle-même les conditions de son propre malheur. Subtile écriture. Pomme, de son vrai patronyme, Claire Pommet, a gardé de ses années de collège ce surnom et elle en a fait son nom d'artiste. D'après la légende, quand Ève, la première femme, croqua le dit fruit, ce fut le début des ennuis. La légende de Pomme reste à écrire, mais il est déjà évident que ses chansons, à la saveur acidulée, les dissolvent, les ennuis. Et Pomme chante l'amour parce que, dit-elle, les chansons sont faites avant tout pour cela. Adolescente, elle a parcouru le monde, de la Chine au Canada, pour chanter au sein d'une fameuse chorale lyonnaise, la région où elle a vu le jour. Tandis qu'en solitaire, compulsivement, elle inventait des chansons. Musicienne autodidacte, jouant de la guitare, du violoncelle et de la harpe, Pomme s'est ensuite frottée dans les bars lyonnais, ces fameux bouchons, à la réalité des cafés-concerts, avec ses refrains soyeux et le culot des filles qui ont l'air fragiles. Mais chanteuse de 19 ans à jupe fleurie n'implique pas de proposer du post-folk chlorotique et gluten-free, si vous me permettez l'expression. Les icônes de Pomme sont ces maîtresses-femmes de la country américaine qui la passionnent. Tammy Wynette, Dolly Parton, Emmylou Harris, des chanteuses avec un vécu et la science immuable des histoires d'hommes et de femmes qu'on raconte en 3 minutes. C'est certainement son succès au printemps de Bourges 2018 qui a dopé ses espérances. Résultat, cet extra-playing en cavale qui aligne 4 titres fruités, enregistrés en quasi-live avec un gang de musiciens où figure le batteur de François Hans Atlas Mountain. Au programme, des chansons malignes et déjà familières, chantées avec une sensualité de Lolita musclée par une maturité déjà acquise. Des chansons écrites par Pomme, mais aussi par quelques acolytes de choix. Vianney, Siméo, Louis Aguilar et Victor Roux, eux aussi compositeurs et auteurs en incubation de notoriété, et qui ont mis leur savoir-faire au service de cette jeune mascotte d'une scène prometteuse. Des mélodies infectieuses, une grâce évidente, des sonorités organiques qui ne s'interdisent pas quelques errances électroniques. Pomme, dès ce coup d'essai, aiguise l'appétit d'un album en gestation et affirme sa personnalité de chanteuse versatile et attachante. Nous la retrouvons dans cet astucieux morceau pour clôturer ce billet « Jane et John ». Jane et John, c'est une chanson qui nous fait découvrir un couple d'amoureux qui s'aimait trop. Qui pourra dire si c'était une chance pour Jane et John de se croiser en chemin? Qui pourrait dire de l'amour quand il est immense, si c'est la caresse ou le coup du destin? Je n'en sais rien, chante Pomme, car on le sait, comme souvent, les histoires d'amour finissent mal, en général, selon les Rita Mitsuko, mais une théorie que Pomme est aussi prête à endosser. Sans doute, la chanson « Jane et John » est-elle un clin d'œil à l'histoire d'amour entre Jane Birkin, d'une part, et son premier mari John Barry, de 13 ans son aîné, compositeur de musique de film et entre autres pour les cinéphiles de plusieurs James Bond, et qui, après la naissance de leur fille Kate en 1967, Jane Birkin n'avait que 21 ans, se sont alors séparés.
C'est donc le moment de tendre l'oreille à ce Jane et John, tout en rappelant que Pomme signe cet album en cavale sur le label Polydor.

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2: 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Notre sociologue, Pierre Ose, scrute l'actualité et l'information diffusée par les médias. Il vous propose ses réflexions comme autant d'outils d'analyse sur les moyens de communication et sur les jours que nous vivons.
3: Un mot pour cet impromptu. Assumer. Un mot, et oui, nous savons que le sens des mots se trouve en nous et non en eux-mêmes, ce qui ne les empêche pas, au contraire, d'être puissants et source de créativité. Que ferions-nous sans les mots qui nous inspirent et nous déterminent dans notre savoir et dans nos êtres? Que serait le monde avec des mots ayant précisément le même sens? Pouvez-vous imaginer cela? Nous sommes ce que les mots font de nous. Nous sommes aussi les mots que nous inventons. Écoutant et lisant l'actu, un simple mot m'est venu à l'esprit. En parenthèse, contrôlons-nous vraiment la production de nos mots? Ce mot qui m'a frappé est « assumer ». Assumer, oui, me concentrant sur l'information fournie par l'actu, j'ai produit, reproduit peut-être, ce mot qui a entraîné en moi, merci l'actu, une série de réflexions. En effet, il m'a semblé que face à l'actu, il est nécessaire, 1. De s'assumer, 2. D'assumer les actes des autres, 3. D'assumer ce que la nature a fait et fait encore de nous. Laissez-moi explorer un peu ces trois dimensions du concept « assumer ». S'assumer, oui, l'actu peut nous conduire à une meilleure connaissance et compréhension de soi-même. Je vois et j'écoute et je suis témoin de mes réactions à l'information présentée. Je me reconnais ainsi aussi dans l'interprétation et la valorisation des faits présentés. À moi d'assumer ce que je vois, ce que j'entends, ce que je comprends. Assumer les autres? Point d'interrogation. Il s'agit ici de l'empathie, y compris dans sa dimension émotionnelle. Il est question ici de voir et d'entendre ce que les autres voient et entendent. Au-delà, il s'agit d'accepter et aussi de s'enrichir des perceptions et valeurs différentes d'une personne à l'autre, d'un groupe à l'autre. Assumer les autres et faire preuve d'empathie active et constructive. Pas de vie collective sans l'empathie. Et enfin, troisièmement, assumer notre nature humaine. Il existe en effet le besoin, la nécessité, diront certains, pour tous d'être conscients et de prendre au sérieux les lignes maîtresses de l'actualité. C'est-à-dire, ce qu'elle nous dit par rapport à notre propre nature. Elle nous conduit à une meilleure, en quelque sorte, appréhension de ce que nous sommes en fin de compte. Si on lit entre les lignes, si on se met à l'écoute vraiment empathique de ce que l'actualité nous dit, nous découvrons des aspects de nous-mêmes, des aspects parfois cachés, voire même mystérieux. Assumer, est-ce donc un défi? Il n'est pas facile d'assumer, car cela requiert trois conditions rares et inestimables, à savoir une bonne écoute ou la capacité d'enregistrer ce qui est dit et montré avec objectivité et impartialité. Une capacité d'analyse rationnelle et intuitive qui permet une certaine compréhension des faits. Et enfin, une plasticité mentale qui réaffirme certaines positions de vue et de valeur, mais accepte aussi certains changements dans l'appréhension de la réalité. Conclusion, une situation d'un maître zen assumé, c'est s'autoriser d'exister tel que l'on est. À bientôt, chers auditeurs. À bientôt.
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0: Notre petite goutte de poésie s'intéresse une fois de plus à l'œuvre Capitale de la douleur de Paul Éluard. Capitale de la douleur qui se présente sous la forme d'un ensemble de poèmes relativement courts et exprimés avec une extraordinaire sensibilité par Paul Éluard à l'adresse de son épouse Gala. Alors Gérard de Sarthe nous entraîne dans cet univers amoureux de Paul Éluard. Il nous guide grâce à sa manière toute particulière de dire le poème, le jeu, le rythme des mots et puis la musicalité, l'émotion qu'il y met. Bref, c'est un excellent diseur de l'œuvre de Paul Éluard. Nous allons l'écouter dans l'extrait que voici.
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Ses yeux restaient devant les miens. Ils ne voulaient pas s'en aller, je leur disais « Allez-vous-en ». Ils restaient là comme s'ils étaient plantés. Et alors, je les ai chassés à coups de bâton, à coups de pied, mais il suffisait de les chasser pour les voir arriver au grand galop, pour les voir se replanter devant mes propres yeux, devant mon propre nez. Alors j'ai été chercher de l'ail, j'ai pelé des oignons et je les ai fait pleurer, mais les yeux restaient. Ils avaient pris racine, ils ne voulaient pas s'en aller. Alors comme je voyais bien que je ne pourrais pas les chasser, je les ai laissés entrer chez moi. Ils ont mangé à ma table mon pain et ont partagé tout ce que j'avais, surtout tout ce que je n'avais pas. Alors, ces yeux-là sont devenus les miens, et les miens sont devenus...

C'est là que dorment les amants, cachés de tout, cachés du temps. 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

Dites, si c'était vrai, s'il était né vraiment à Bethléem, dans une étable, dites, si c'était vrai, si les rois mages étaient vraiment venus de loin, de fort loin, pour lui porter l'or, la myrrhe, l'encens, dites, si c'était vrai, si c'était vrai tout ce qu'ils ont écrit, Luc, Matthieu et les deux autres, dites, si c'était vrai, si c'était vrai le coup des noces de Cana et le coup de Lazare, dites, si c'était vrai, si c'était vrai ce qu'ils racontent les petits enfants le soir avant d'aller dormir, vous savez bien, quand ils disent notre père, quand ils disent notre mère, si c'était vrai tout cela, je dirais oui, ou sûrement je dirais oui, parce que c'est tellement beau tout cela, quand on croit que c'est vrai.

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Bonjour à tous, bonjour à tous et bienvenue à Saluer les 60s. Alors cette semaine, nous allons retrouver notre ami Francky Jourdan, un des tout premiers pionniers du rock'n'roll en France. Je me souviens d'une de ses premières apparitions à la télévision. Il était en compagnie de Sylvie Vartan qui chantait avec une toute petite voix. Alors pour l'occasion, il formait un duo interprétant cette fameuse chanson « Peine d'essence », chanson qui obtint un succès tout à fait inattendu car ce n'était pas la chanson principale du 45 tours. Francky Jourdan a été aussi un des participants du premier festival international rock'n'roll qui avait eu lieu au Palais des Sports en février 1961. Premier festival qui restera longtemps gravé dans les mémoires car on découvre à cette occasion l'émergence des jeunes blousons noirs qui avaient tout cassé lors de ce premier festival. Malgré une route du succès qui lui était toute tracée, Francky Jourdan décide d'arrêter sa carrière de chanteur pour se consacrer à son métier et sans aucun doute une autre vocation, celle de chirurgien dentiste. Francky, c'est de la dynamite, un concentré de bonne humeur, du talent, une éternelle jeunesse et en prime de la gentillesse. Au cours de cette émission assez particulière, il n'hésite pas à improviser toujours accompagné de son piano, et pour l'occasion, j'assure très modestement le back vocal, comme diraient les Anglais. Alors, petit message pratique pour tous les auditeurs qui écouteraient notre émission Salut les 60s pour la première fois. 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Pour ce faire, il suffit simplement d'aller sur Internet. Vous inscrivez musicfranco.net, musique M-U-S-I-C franco F-R-A-N-C-O. Ou alors, pour faire beaucoup plus simple, vous inscrivez Salut les 60s, l'émission, et forcément, vous allez tomber sur nous. En attendant, je vous laisse avec Hank Mingzell, avec Jang Rock.

Mon très cher Jean-Claude, je suis très heureux que tu sois là. Mais où tu es et où on est en ce moment? Eh bien, on est chez moi, à mon domicile. Ma femme est partie faire des courses, donc on a la paix. La fille qui fait le ménage, elle est en haut. Je lui ai dit d'arrêter l'aspirateur. On est dans ma cave. J'ai mes synthés. Je suis avec Jean-Claude Vasseur, qui est de plus en plus un ami qui devient incontournable parce que je crois qu'il y a une sympathie et les sympathies sont toujours réciproques. Et voilà, on est dans la cave et on va penser par les musiques.

0: si tu le permets, on va aussi quand même, parce que bon, je l'ai souvent toujours dans cette émission, il y a les moins jeunes et puis il y a les plus jeunes. Donc on va faire un tout petit historique parce que tu as quand même une carrière quand même, qui est quand même très très riche. Et si, bah si, tu fais le modeste, mais tu as été un des premiers rock'n'rollers français. Et alors, on te connaît essentiellement, bien sûr, avec Panne d'essence, mais il y a eu d'autres. Mais ça, ça a démarré quand, toi, exactement?
1: Ça a démarré en 1960 et demi. Eddie Vartan, le frère de Sylvie, qui était mon trompettiste. Un jour, on était là, on jouait dans tous les bals d'étudiants, partout, avec mon orchestre, dont Eddie était le trompettiste. On jouait un peu partout, et Eddie habitait rue Louis Braille, dans le 12e arrondissement. Au-dessus de chez lui, il était au 3e, au 4e étage, il y avait Monsieur Franck Thénault, qui habitait au-dessus de chez Eddie. Il parle à Franck Thénault, il lui dit « Écoute, il y a mon copain Claude Benzaken, parce que c'est mon nom, j'étais pas encore Francky Jordan. Écoute, viens l'entendre. Franck Thénault vient en surprise, je ne savais pas. Dans les coins, dans des clubs d'étudiants. Il écoute, il appelle immédiatement Daniel Filipacchi. Daniel Filipacchi prend un taxi, il vient, je savais même pas qui c'était, et c'était le tout début. Il écoute, je termine mon passage, mon show, mon rock'n'roll. Il me coince à la fin et il me dit « Dis-moi toi, tu veux enregistrer ?» Je savais même pas de quoi il s'agissait. Qu'est-ce que c'était qu'enregistrer ? Je savais pas. Et je dis « Oui, pourquoi pas ?»

0: Monsieur Hainaut, je vous interdis de tutoyer mon homme de bar. Je vous ai déjà dit que vous n'étiez pas de la même famille.
1: Le lendemain, je fais très vite, le lendemain, je dis à mon père, papa, il y a un monsieur, il m'a dit des choses, d'enregistrer des choses comme ça, des projets. Qu'est-ce qu'il en pense? Il me fait, je t'accompagne, mon fils. On va 33 Champs-Élysées, on voit Daniel Filipacchi, le contrat était prêt, on signe, et un mois après, on faisait le Palais des Sports.
2: Des milliers de moins de 20 ans, venus de Belleville comme de la Muette, ont rempli le Palais des Sports à l'occasion du Festival du Rock'n'Roll, pour vibrer à l'unisson de chanteurs tels que Johnny Hallyday, qui n'ont pas 20 ans, eux non plus. Et ils vibrent, c'est le moins qu'on puisse dire. Frankie Jordan a aussi ses partisans passionnés. Le rock'n'roll est une passion, une religion, une frénésie, qui ne va pas toujours sans casse. Rassurons-nous, dans quelques années, ces frénétiques seront notaires, épiciers et percepteurs. Et excellent père de famille.

0: Oui, joyeux Noël, monsieur.
1: Joyeux Noël. Je vous appelle parce que c'est mon dernier Noël.
0: C'est cela, oui.
1: Comme je suis seul ce soir, j'aimerais souhaiter un joyeux Noël à une femme.
2: Joyeux Noël, enfin, si je puis m'exprimer ainsi.
1: Comment vous appelez-vous?
2: Je m'appelle Thérèse.
3: On fait un bond de presque 60 ans maintenant, mine de rien, hein, ça n'a pas l'air. Et là, on est chez toi, on est dans le sous-sol, effectivement, dans la cave, qui est tapissée de rouge, mais c'est parce que, bah, justement, tu veux essayer d'avoir une sonorité la plus parfaite possible. Et alors, on est devant une table de mixage. Alors, tu continues aujourd'hui à composer. Mais tu t'es devenu moderne quand même maintenant, hein?
4: Ah oui. Bon. Ce sont des sons très actuels. Je suis fan de Prince et bien entendu, qu'est-ce que j'aimerais lui arriver uniquement à la cheville. Donc, avec Prince que j'ai dans la tête et avec tous les arrangements actuels, eh ben il y a un renouvellement, mais le cœur est toujours le même.

0: Alors, notre spécialité, toujours d'après moi, serait d'être les spécialistes de la clarté dans la confusion.
1: Alors, toi, en fait, tu maîtrises bien tout ce qu'on appelle les loops, les tournées en boucle, etc. Si, un petit peu quand même.
2: J'essaye, hein.
1: T'essayes, voilà. Alors, et aujourd'hui, quand tu composes, tu étais dans quel style ? Jazz, rhythm and blues, explique-moi un peu.
2: Je suis toujours fidèle
1: au
2: rock and roll rhythm and blues. Mais j'ai des arrière-pensées jazzy, oui. C'est-à-dire au lieu de chanter, voilà comme ça par exemple, je le fais. Mm-hmm. Au clair de la lune, mon ami Pierrot, j'essaye de la faire au clair de la lune, tabarabarabap, mon ami Pierrot.
1: Ouais, ok.
2: Si tu rajoutes tabarabarabap, tu peux t'éclater un peu plus.
3: Music from UAC.

0: Je suis sur un truc là en ce moment.
1: Ouais. Fais-nous du direct, comme si on était en direct là.
0: Aïe aïe aïe, du direct.
1: Oui, vas-y.
0: Oui, avec plaisir. Alors on invente, on va créer une chanson tout de suite.
1: Je précise qu'on n'a rien préparé, parce que tu voulais me voir pour parler de musique, mais moi on n'avait rien préparé. Donc là, ça y est, là il cherche ses lunettes. Ouais, quand même, il a besoin de lunettes. Alors là.
0: Je suis avec Monsieur Jean-Claude Vasseur.

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0: Alors on est toujours avec Francky dans sa cave et il me fait écouter tout un tas de compositions, de chansons et il me fait un grand honneur parce qu'il me demande mon avis, mon humble avis. Mais jusqu'à maintenant, j'avoue que tout ce qui m'a passé c'est incroyable. Et c'est surtout incroyable, c'est la pêche qu'il a. Et alors là il va nous interpréter, on n'est pas en direct mais presque en direct, une chanson qu'il a composée, mais un peu avec le style, il m'a dit, un petit peu à la William Scheller. Non.
1: Eh bien, je vais te dire, je ne l'ai même pas composé. Tu veux que je te dise, on va faire sans filet. On va l'inventer. On va essayer de l'inventer sur le moment.
0: Ça, je peux dire, là, c'est une première, celle-là.
1: Sur le moment.
0: Bon. Voilà, on est parti.
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C'est la première fois qu'on chante ensemble.

0: 246, les rois du jerk.
1: Le roi du pétrole. Et c'est super comme danse.
0: Tout à fait.
1: Et voilà. Super entraînant.
0: Alors il va falloir que je me corrige, une petite note. J'arrête pas de dire tout à fait.
1: Tout à fait, Thierry.
0: Que Dieu ait son âme.
1: Il est parti. Bien qu'il y ait quelqu'un qui redise les mêmes mots.
0: C'est pas lui qui disait ça, c'était son coéquipier.
2: Francky Jordan.
0: Parce que Francky est dentiste, pour ceux qui ne le sauraient pas.
3: J'ai remarqué qu'il a fait 5 minutes sur le fil. J'ai oublié le wix.
0: J'espère qu'on va faire un beau métier bien.
4: Salut les 60s, ici Willie Lewis, ça sonne bien, hein?
0: Il faut exprès dans le film.

0: incontournable du cinéma français. J'ai un peu la voix de Mécas.
1: Non, de Mélécas.
0: De Mélécas.
1: Oui, Mélécas. Ouais. Ah bah ça, c'est très élégant.
0: Nous allons parler d'Annie Girardot, le retour sur une carrière flamboyante.
1: C'est bon, arrête de parler, maintenant je vais parler moi pour voir qu'est-ce que ça donne les chaussettes de l'archiduchesse. Oh là là, c'est dégueulasse quand tu te renifles comme ça, franchement. Oh là là là là là là là.
2: Je viens de faire un petit jingle, tu vas faire Salut les 60s, ici c'est François Roland du groupe Les Mustangs.
3: Qu'est-ce que en chantant, non,
2: non, non, non.

0: Parce que là, ça.
1: Non,
0: alors tu me dis salut les 60s.
1: Je vais la mettre dans le bêtisier, celle-là.
2: C'est le jerk. Salut les 60s, c'est François Blot avec les Rois du Jerk.

0: Mai 68, tu l'as vécu ici aussi, oui, à Saint-Malgrand.
1: Oui, un peu.
0: Il se passait quoi exactement?
1: Ça manifestait tous les jours. Vous
0: faisiez quoi?
1: Les tonalisés par le Bretagne nous souhaite, les Morel.
0: T'as participé toi aux événements?
1: Oui, un peu. L'arbre d'accent, ce gars-là,
0: rien on le voit. Mais après 68, qu'est-ce qui a changé pour toi?
1: Ah ben, j'ai passé mon permis.
0: Donc en fait, pour toi, ce qui était important, c'est de passer le permis à 18 ans.
1: Oui, c'est ça. Oui.
0: Donc vous avez fait la révolution uniquement pour ça.
1: Pour ça, oui. Je ne fais pas de mine avec ma grosse moustache et mon long nez de fouine. Mais je ne sais pas pourquoi, quand je souris aux filles, elles veulent toujours m'emmener coucher.
2: Je vous rappelle que vous êtes en compagnie de Niki.
3: Et de JC.
2: Ah, salut les 60s. Willy, n'aime pas l'école. Alors Niki, si tu le veux bien, tu vas nous faire une petite biographie de Francky Jourdan.
3: Oui, quand est-ce qu'il a commencé, voilà, en fait voilà. Il démarre en 1958 et alors il chante en première partie de Jacques Brel à Rabat. C'est quand même...
2: Ouais, j'ignorais totalement ça.
3: C'est
2: en
3: un
2: fait,
3: beau
2: ouais.
3: spectacle parce
2: parlé,
3: que
2: d'ailleurs.
3: Chanter avec Jacques Brel. Ouais. Il remporte aussi en France la coupe du Critérium Amateur. Et c'est bizarre qu'elle parfois les rencontre parce que c'est une rencontre avec Eddie Vartan eh bien, qui pousse Francky à quitter les balles universitaires pour les studios d'enregistrement. Et c'est là qu'il commence,
2: là qu'il
3: effectivement,
2: commence à...
3: en 1960. Il sort son premier disque, Tu parles trop, adapté de l'américain You Take Too Much.
2: You Take Too Much, ouais.
3: Et puis, mm-hmm. puis ensuite, qui a été d'ailleurs, ce titre a été repris
2: par les Chaussettes Noires.
3: Oh ben oui, plusieurs artistes. Ouais, alors, ouais, je voulais aussi signaler qu'en 1996, Francky Jourdan a été fait chevalier dans l'ordre de la Légion d'honneur et en 2005, officier dans l'ordre des arts et lettres.
2: Et alors, ce qui est drôle, c'est que quand tu fais son interview, il t'en parle pas.
3: Jamais. Non, c'est vrai.
2: Pour lui, ce qui confirme ce que j'avais dit au début de l'émission, c'est
3: oui,
2: d'une grande humilité.
3: Très, très bien.
2: Alors moi, je vais faire une toute petite parenthèse, ça n'a aucun rapport avec notre invité de la semaine, c'est simplement que on constate depuis des mois et des mois, on n'arrête pas de dire que le rockabilly revient en force, et il suffit simplement d'aller sur la Nouvelle Star, notamment, il y a quelques
3: non,
2: jours.
3: Non, pas la Nouvelle Star, Formidable talent.
2: Un formidable talent.
3: Oui,
2: et on
3: sur,
2: a
3: la,
2: vu,
3: sur M6.
2: Et on a vu un gamin de 10 ans.
3: Rafi.
2: Voilà, tu te rappelles, toi
3: il m'a marqué.
2: Et
3: oui.
2: Voilà, en fait, il est dans la lignée de Francky Jourdan, en fin de compte.
3: Bah, c'est la relève. Hein.
2: Et alors, là, c'était Blue Chouette qui nous chantait.
3: Oui, oui. Et il jouait au piano.
2: Il jouait surtout du piano.
3: Oui, très,
2: il jouait du piano debout. Comme dans
3: l'oreille.
2: Et, voilà.
3: et donc,
2: c'est quand même drôle que, en fait, ça revient.
3: Les années 60 ne sont pas mortes.
2: Non.
3: Vive le rock'n'roll.
2: Quand tu vois les mômes de 10 ans qui reprennent ça, on pourrait dire que là, on a encore de belles années devant nous.
3: Super.

0: Au revoir, monsieur Péchon.
1: Ah, monsieur l'assureur, un petit verre avec nous. Ah,
0: peut-être, mais alors sur le pouce.
1: Mais pas celui-là, pas celui-là. Comment pas celui-là? Quand il y en aura plus, on le fera remonter, quoi. Allez.

0: Alors, Nicky, on va revenir sur Frankie Jordan, parce qu'en fait, son histoire n'est pas banale.
1: Hein. Et pas banale, oui, parce qu'elle commence quand même assez bruyamment, on peut dire. Eh bien, c'est par des voitures renversées, des arbres arrachés, des fauteuils qui volent dans les airs. C'est l'histoire du rock'n'roll qui commence le 24 février 1961 au Palais des Sports. Et là, 5000 fans debout, s'écrasant devant la scène, des cris, des hurlements. C'est en fait Johnny qui chante pour la première fois au Palais des Sports. Alors bien sûr, il n'était pas très connu à l'époque. Il ne s'agit pas d'un one-man show, mais du premier festival international de rock. Et en fait, il est l'une des vedettes, mais il y en a bien d'autres. Il y a des chanteurs, notamment français et étrangers, des musiciens. Il y a Bobby Riddell et Frankie Jordan. Alors, les Chaussettes Noires également. Et en fait, ce sont eux qui se font le plus remarquer.
0: Qui, les Chaussettes Noires?
1: Non. Le groupe français, c'est-à-dire Johnny, Frankie, et puis les Chaussettes Noires. Alors, Frankie est l'un des pionniers du rock'n'roll. Et ce jour-là, il joue du piano, debout, avec les pieds,
0: comme
1: un peu à la Jerry Lee Lewis. Oui, il est complètement déchaîné.

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1: Lorsqu'on regarde sur YouTube cette fameuse soirée du 24 février 61, bien on s'aperçoit que c'est vraiment la pagaille. Hein.
2: C'est un bazar pas possible.
1: Ouais, ouais. En rien de temps, la salle s'est transformée en arène. Les chanteurs en taureaux, les photographes en toreros. Le désordre débute justement durant la prestation de Francky Jordan. Francky Jordan se déchaîne et la police se rue dans la salle. Ça commence à cogner, bien entendu, des coups de poing, les premières rangées des fauteuils s'envolent.
2: Et on se plaint de la jeunesse d'aujourd'hui.
1: Les filles, c'est l'hystérie. Et Francky commence à entonner « Tu parles trop au piano », etc. Je ne sais pas si on l'entend, mais en tout cas, c'est vraiment le bazar.
2: C'est un bordel pas possible. Et moi, ce qui me surprend aujourd'hui, ça serait impossible de revoir ce genre de spectacle. Enfin, dans les conditions, ça s'est fait parce qu'en fait, les gens étaient sur la scène. C'était un bordel pas possible.
1: Oui, oui.
2: Mais bon, ça mérite d'être regardé sur YouTube.
1: Au moins, on s'en rappelle.
2: Ah, ça complètement.

0: En ce temps-là, le twist et le rock n'existaient pas. Sur les radios, on pouvait entendre ça.
1: Bravo super mamie, bravo super mamie.
0: Et le rock est arrivé.

0: Salut JC. Salut Nicky. Salut les 60.
1: Succès, eh bien, Frankie Jordan continue ses études médicales. Il quitte la chanson en 1963. Il l'abandonne pour se consacrer, eh bien, à son métier de chirurgien dentiste, d'enseignant également en faculté, et puis aussi de père de famille. Mais ne croyez pas, ne croyez surtout pas qu'il ait quitté le monde de la chanson ni de la musique, car il se produit très souvent au Petit Journal, eh bien pour son plaisir, mais aussi pour le nôtre.
2: Et je peux vous dire qu'à chaque fois,
1: c'est plein,
2: c'est complet, et vous avez intérêt à réserver à l'avance. Ma belle Nicky, on arrive à la fin de cette émission, donc j'espère qu'on aura diverti tous nos auditeurs, parce qu'on en a vraiment besoin en ce moment. Et on se retrouve la semaine prochaine en bonne santé pour danser le Twist, le Rock
1: et le Madison.
2: Salut Nicky.
1: Salut JC. Salut les Swifties.

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Ailleurs, c'est le titre et l'invitation que vous trouverez sur la plage titulaire de l'album Calypso et Ulysse, sous la signature de La Petite Semaine, dont c'est déjà le troisième album. Drôle de nom, me direz-vous, pour un groupe, La Petite Semaine. Ce n'est pas bien ambitieux pour un sou. Gérer ses affaires à la petite semaine, par exemple, c'est se ficher un peu beaucoup de l'aspect prévoyant des choses. C'est vivre un peu à l'instar de la cigale, sans trop se préoccuper du lendemain. Et dans ce titre, Ailleurs, c'est une sorte de credo qu'expriment les trois musiciens chanteurs de La Petite Semaine. Se convaincre que tout est possible, simplifier sa façon d'être, rechercher l'exceptionnel, l'intense, le vrai, le vivant, s'interroger sur soi-même et regarder droit devant. Plusieurs langues, autant de visions, n'avoir jamais peur de rien, accepter chaque émotion. Voilà donc un beau programme de vie que chantent nos trois lascars de La Petite Semaine, toujours en route pour quelque part. L'ouverture aux autres, la solidarité et l'optimisme, le jour et la nuit nous appartiennent, proclament-ils, sont autant de valeurs qu'ils défendent dans leurs textes comme sur scène. Avec toujours la mer en toile de fond, nos trois Bretons nous chantent leurs histoires de voyage, de lutte et d'amour sur une musique aux influences jamaïcaines, brésiliennes ou capverdiennes. Avec l'étendue marine comme espace de jeu, de découverte, de connexion. Alors leur recette est simple. Vincent Prémel, qui écrit et compose, extrait de ses carnets de voyage des chansons en noir et blanc. Qu'il demande à ses complices Sylvain Carumel, batterie-voix, et Nicolas Chatalin, guitare-voix, de colorer musicalement de nuances qui leur sont propres d'ici et d'ailleurs. Le procédé amène résolument le groupe vers les musiques du monde, bien sûr, ainsi comme pour aller voir ailleurs si j'y suis entendu en exergue de ce biais avec cette chanson Ailleurs, on retrouve des rythmes du nord de l'Afrique dans la chanson L'Avenir, par exemple, qui va clôturer ce biais. Et encore, on retrouve l'esprit caraïbe dans Galway, Les Deux Mains, et aussi l'esprit du nord-est brésilien, très typique, comme dans le Cavaquinho de Recife. Le cavaquinho étant cette petite guitare portugaise à quatre cordes pincées à l'origine du ukulélé hawaïen. Reste à s'interroger sur l'appellation du groupe La Petite Semaine. Eh bien, au départ, c'est deux potes de longue date, musiciens de leur état, qui décident un jour, pour le plaisir de jouer ensemble, de créer un groupe éphémère. Un duo qui naîtrait le lundi, par exemple, pour disparaître le vendredi. Au terme ainsi d'une petite semaine. Et puis, un jour chassant l'autre, le plaisir durant, le projet temporaire s'inscrit dans la durée. Et deux albums plus tard, le duo devenait trio avec l'arrivée de Nicolas Chatalin, guitare-voix. Quant à Ulysse et Calypso, l'allusion est claire au cours de son périple pour rejoindre sa chère île d'Ithaque au lendemain de la guerre de Troie. Ulysse fait naufrage sur l'île d'Ogygie, une île mythique sur laquelle règne la nymphe Calypso. Une nymphe qui deviendra très vite amoureuse d'Ulysse et qui le retiendra à ses côtés 7 années durant avant de le laisser repartir à la demande de Zeus afin qu'il puisse assumer sa destinée. Et retrouver sa chère Ithaque et Pénélope qui l'attend patiemment en tissant des tapisseries. Et précisément, dans ce deuxième morceau, L'Avenir, il est question de se battre pour être libre et de prôner la confiance. Tout existe dans l'avenir, le meilleur est à venir, dit le refrain. La chanson évoque le destin de l'exilé précisément. Chacun fait ce qu'il peut, quand il faut s'en aller, c'est mourir un peu. Et La Petite Semaine, dans cet album Calypso et Ulysse, chante avant tout l'espoir et revendique une musique populaire et fonctionnelle pour oublier les peines et les difficultés quotidiennes. Joli programme tout au long de ces 13 plages séduisantes. Voici La Petite Semaine dans ce morceau L'Avenir et le groupe signe cet album sur le label L'Autre Distribution.

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1: Les sports. Une euphorie pour rien? Point d'interrogation. Le fait déclencheur, le temps et l'énergie consacrés par l'actu au reportage sportif. Le constat, il est évident et prouvé, que l'actu consacre une bonne partie de ses programmes au sport. Pourquoi? Quelles sont les raisons de ce choix qui peut apparaître, pour certains auditeurs, comme léger et non justifié? Pensons ici le sport en chambre, la bière partagée lors d'un match super excitant, les engagements personnels, l'adhésion à une équipe par exemple, et financiers, les paris sur certains joueurs, sur certaines équipes, sur certains matchs. Mes suppositions. Je pense que les éditeurs de l'actu ont principalement trois raisons pour justifier cet investissement en temps, énergie et argent. Supposition 1. Il existe assurément un large public intéressé dans les émissions sur le sport, quel qu'il soit. Supposition 2. Les médias sont en compétition en ce qui concerne les activités sportives et les responsables de l'actu n'ont sans doute pas le choix. Supposition 3. Il est relativement facile de parler des sports d'une façon facile et crédible. Mais est-ce une euphorie pour rien? Voyons un peu, brièvement, les aspects positifs et négatifs des investissements de l'actu dans les sports. Le positif, une réponse à un besoin confirmé, la mobilisation d'une partie de la population autour d'activités saines et stimulantes, une rupture du quotidien et de l'ennui par le suivi des sportifs, équipes incluses, auxquelles les auditeurs sont émotionnellement attachés. Le négatif, distraction du public par rapport à des sujets plus importants et même cruciaux. Irritation des non-sportifs qui jugent cette partie de l'actualité comme pas nécessaire. Confrontation et agressivité, éventuellement, entre fans des sports qui soutiennent les équipes différentes. En conclusion, il est incontestable que l'actu sportive témoigne des valeurs sociales très importantes pour notre vie ensemble. En voici quelques-unes. La performance, capacité de se dépasser, l'inédit, le don de la créativité, la solidarité, réussir ensemble, en équipe, tous ensemble. Que voici de belles vertus dignes d'encouragement, n'est-ce pas? À bientôt, chers auditeurs.

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Comment faire? C'est la délicate question que pose Ours dans cette chanson, la deuxième de son album Pops, sur le thème de l'amour. Comment faire pour aimer si on ne s'aime pas soi-même? Comment faire pour que le soir en été, on reste à veiller, à chanter? Comment veux-tu rester là à goûter la nuit meringuée, à danser? Comment veux-tu les couleurs, les reflets, le bonheur et le ciel parfait? Comment veux-tu vouloir mettre ce chapeau et sourire sur la photo? Ton humeur donne au ciel sa couleur, ton humeur donne au ciel sa hauteur. Et de reprendre ce refrain en leitmotiv, comment faire pour aimer si on ne s'aime pas soi-même? Alors question à Ours, comment faire? Est-il un constat sur notre société moderne? C'est une évidence, réplique Ours, un fondement de l'être humain. L'amour de l'autre passe par l'amour de soi. J'avais cette mélodie en tête et cette phrase m'est venue d'un coup, de manière fulgurante. Pour les non-initiés, Ours est tout simplement le fils d'Alain Souchon, Charles Souchon, dont c'est ici le troisième album, les deux premiers ayant pour nom Mi et Elle, ce qui donne Miel, bien entendu, et avec ce troisième opus Pops, Miel Pops, on peut dire que notre plantigrade Emel Livor a de la suite dans les idées. Ce pseudo d'Ours est en fait toute une histoire. Il évoque l'image de l'hibernation dans laquelle l'artiste est plongé quand il compose et qu'il écrit ses chansons. Ce n'est pas que notre homme n'ait pas un tempérament d'ours bourru et solitaire, mais quand il écrit des chansons, il est dans son projet d'ours recroquevillé sur lui-même et hibernant le temps de la gestation. Il y a d'ailleurs un contraste de rythme de vie très solitaire quand on écrit des chansons, un livre, un scénario, une pièce de théâtre, et quand on se retrouve ensuite avec plein de gens autour de vous, avec le public. C'est un peu comme l'ours qui sort alors de sa tanière après l'hibernation et qui retrouve le grand air. Physiquement, le surnom d'ours lui va bien. Un tantinet balourd, un brin emprunté, mais toujours original et convivial. Après 6 ans d'absence par rapport au dernier opus, mais entre le tribute Souchon, l'hommage de la jeune génération à son père, dont il est un des grands artisans, avec son frère d'ailleurs, Pierre, et après le Soldat Rose 2, qui lui doit beaucoup, Ours nous livre donc ce nouvel album en 12 chansons et c'est un bonheur de le retrouver, lui, sa lumière et les tas d'idées qui fourmillent dans sa tête. Plus pop dans son approche mélodique, peut-être moins bavard et plus répétitif dans ses textes, notre ours qui nous avoue n'avoir jamais su danser, très belle plage titulaire d'ailleurs, mélange ici mélancolie et soleil, originalité et rythmique bien dans l'air du temps. Bref, un beau projet, abouti et agréable à écouter. La clôture de ce billet sera à l'image de l'album, le dernier titre avoué avant le titre caché et intitulé « Liu Bolin ». Ce nom est celui d'un singulier artiste chinois qui répond au nom de Liu Bolin, précisément, sculpteur, performeur, photographe, surnommé l'homme invisible. Et pourquoi donc, me direz-vous? Il faut savoir que Liu Bolin a décidé de se fondre dans l'environnement pour épouser parfaitement ses formes, ses couleurs, ses contours. « Ce n'est pas moi qui m'empare de mon environnement », explique l'artiste, « c'est l'environnement qui s'empare de moi ». En 2005 déjà, on avait découvert cet autoportrait de l'artiste immobile et recouvert de peinture, se confondant avec les ruines de son atelier situé dans le quartier des artistes rasé par le gouvernement chinois. Une protestation silencieuse en quelque sorte. Liu Bolin se rend invisible pour se faire remarquer. Paradoxe gagnant. Et quand on saura que ses photographies abordent 4 thèmes, la politique et la censure, la tradition et la culture chinoise, la société de consommation et la liberté de la presse, on comprend que Liu Bolin met le doigt sur les problèmes essentiels du malaise chinois. Ours lui rend hommage à travers ce titre Liu Bolin et précisons encore que cet album Pops du bien nommé Ours est signé sur le label Capitol Music de Universal Music France. Et voici donc Liu Bolin.

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1: Le musée Félicien Rops de Namur, situé 12 rue Fumal, n'est jamais avare de beaux rendez-vous culturels. Il vous propose du 11 avril au 27 septembre 2026 une exposition qui sort vraiment de l'ordinaire et qui a pour titre Collectionner Victor Arouas et Félicien Rops. Où ce qui rapproche l'un de l'autre, c'est que l'un est collectionneur et que l'autre est artiste. L'un collectionne et l'autre crée. Les deux sont aujourd'hui décédés, hélas, mais la veuve de Victor Arouas, prolongeant la collection de son mari défunt en 2010, a entrepris de mettre en dépôt au Musée Rops de Namur les 550 œuvres, oui, vous avez bien entendu, les 550 œuvres collectées, toutes estampillées Félicien Rops par son mari. Une aubaine, évidemment, pour notre Musée Rops de Namur. Rien n'est jamais cependant le fait du hasard, c'est que l'équipe du musée avait depuis de nombreuses années collaboré avec ce collectionneur britannique et de fil en aiguille, la confiance s'est installée. Et ce dépôt de 550 œuvres, dont 130 sont exposées pour cette exposition du 11 avril au 27 septembre, c'est un fabuleux cadeau pour le musée et pour les visiteurs d'ailleurs, qui vont pouvoir découvrir des œuvres jamais montrées ou si peu et qui feront le bonheur des fans de Félicien Rops. L'exposition Collectionner Victor Arouas et Félicien Rops est donc admirée du 11 avril 2026 au 27 septembre 2026 au musée Félicien Rops de Namur, 12 rue Fumal. 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

C'est toujours un plaisir de retrouver des artistes originaux et inspirés à la conception et à la sortie d'un album. De ces artistes qui sortent des sentiers battus et qui s'aventurent sans cesse sur les voies de la nouveauté. Ainsi en est-il du bien nommé Ours qui, pour sa quarantaine, nous crédite d'un séduisant opus, le troisième de rang, qui a pour titre Pops. Et quand on sait que les deux premiers albums avaient pour nom Me et Elle, la trilogie fait office d'excellent clin d'œil, miel, pops. Quoi de plus normal pour un ours, me direz-vous, qui se damnerait pour un pot de miel? Avec cette plage titulaire « Jamais su danser », Charles Souchon, car c'est de lui qu'il s'agit, le fils du grand Alain, eh bien, et sous ce pseudo de ours d'ailleurs qui lui va comme un gant, il nous annonce tout de go qu'il ne faut pas trop compter sur lui pour figurer dans l'émission « Danse avec les stars ». Non, notre Balou a d'ailleurs d'autres abeilles à pourchasser s'il ne veut pas laisser filer le suc mielleux de son inspiration. Par ailleurs, notre ours envoie un message à ces gens qui n'aiment rien montrer, qui s'isolent, la mine renfrognée, ces intellos qui, au lieu de se lâcher, d'envoyer tout valser comme ils le chantent dans la chanson, restent hyper concentrés, les yeux sur leur nombril. Le message est d'ailleurs clair, t'engages et roulis, laisse-toi un jour embarquer. T'es bien engourdi, empêtré, raide, bloqué, envoie tout valser. Comment d'ailleurs lui donner tort à notre ours philosophe qui préfère le rythme du dandinement de l'ours des montagnes à l'effervescence agitée des loulous de tout poil. À chacun son style, à chacun son rythme. On retrouve cette thématique antinomique, raideur, souplesse, quand il s'agit de parler de la vie et de l'amour. La vie et l'amour ne sont-ils pas une danse après tout? Mais au jeu et à la danse de la vie et de l'amour, les corps et les esprits sont pris à partie. Si la vie raidit, l'amour assouplit. Seulement, voilà, la vie fait de nous, si nous n'y prenons garde, des piquets droits, plantés, figés, le dos serré. Alors question, allons-nous retrouver un jour cette souplesse de roseau qui s'incline l'un contre l'autre sous l'effet du vent de l'amour, bien entendu. Allons-nous retrouver cette souplesse passée quand, sur mon épaule appuyée, comme il le chantera dans la chanson que vous entendrez pour clôturer ce billet, ta tête posée se laissèrent aller. À la danse de la vie, l'amour aura-t-il en définitive le dernier mot et la dernière attitude? Il y a toujours, nous confie Ours dans cet album comme dans les autres, cette quête de la légèreté et cette envie d'inciter les gens au lâcher-prise. Car on se sent souvent bloqué par un tas de choses. On a du mal à rire, on a du mal à danser, on a du mal à être souple, à se lâcher. Un mot sur la pochette de l'album encore qui présente un ours humain dans son costume d'ours. Un dessin que l'on doit à Frédéric Vernier, l'ami d'ours qui le connaît très bien d'une part et qui révèle là ses talents d'illustratrice. Cet album Pops d'ours alias Charles Souchon est à découvrir sur le label Capitol Music de Universal Music France et voici Roseau plié.

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1: Notre petite goutte de poésie explore cette semaine l'univers poétique de Georges Moustaki. Moustaki était-il un poète ? Pour beaucoup, la question ne se pose pas. C'est oui, sans aucun doute. Mais pour lui, c'était loin d'être acquis. On sait l'homme modeste, et il se raconte qu'un jour, Jacques Mercier, encore jeune, débutant à la RTBF, l'avait introduit avec ce terme de poète en début d'interview. Il s'était alors fait tancer par Moustaki lui-même, qui se considérait certes comme auteur-compositeur, mais de chansons. Le sens bien connu de la modestie et de la rigueur de Georges lui avait fait dire à Jacques Mercier « Non, je ne suis pas un poète, je suis un chanteur. » Reprenons cette interview. Pourtant, bien des années plus tard, et tout au long de sa carrière, on n'a pu qu'être séduit par la qualité d'écriture de textes qui, à l'instar des Brel, Brassens, Ferré ou Ferrat, restent de solides morceaux de poésie. Alors Moustaki, poète ou pas, à vous de juger. Voici un de ses textes, « Ma liberté ».
2: Ma liberté, longtemps je t'ai gardée comme une perle rare. Ma liberté, c'est toi qui m'as aidé à larguer les amarres pour aller n'importe où, pour aller jusqu'au bout des chemins de fortune, pour cueillir en rêvant une rose des vents sur un rayon de lune. Ma liberté, devant tes volontés, mon âme était soumise. Ma liberté, je t'avais tout donné, ma dernière chemise. Et combien j'ai souffert pour pouvoir satisfaire tes moindres exigences. J'ai changé de pays, j'ai perdu mes amis pour gagner ta confiance. Ma liberté, tu as su désarmer mes moindres habitudes. Ma liberté, toi qui m'as fait aimer même la solitude. Toi qui m'as fait sourire quand je voyais finir une belle aventure. Toi qui m'as protégé quand j'allais me cacher pour soigner mes blessures. Ma liberté, pourtant, je t'ai quitté une nuit de décembre. J'ai déserté les chemins écartés que nous suivions ensemble, lorsque, sans me méfier, les pieds et poings liés, je me suis laissé faire et je t'ai trahi pour une prison d'amour et sa belle geôlière.
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What You Want, ce que vous voulez, c'est la plage titulaire de cet album aux efflorescences lumineuses et chaudes, comme l'est son titre d'ailleurs, Incandescence, le premier album d'Olivia Flowers, dont la pochette est en soi déjà une vibration, une invitation à profiter des bienfaits de la lumière et du soleil. Un album qui laisse entendre que l'été, on peut en profiter tout au long de l'année au son d'une musique qui sent bon la Jamaïque et les plages ensoleillées. Les 10 titres de l'album, mitonnés par la jeune artiste, peuvent servir à merveille de bande son pour se sentir toujours en vacances. Son reggae, teinté de soul, de blues, de blue-dub ou encore de funk, ravira tout le monde car, à l'image d'Olivia, il est d'inspiration multiple, la chanteuse puisant ses influences aussi bien dans le sud des États-Unis dont elle est originaire qu'en Jamaïque ou en France où elle réside. Olivia a grandi en Caroline du Sud où elle apprend et perfectionne son chant dans un berceau gospel soul propre aux églises de sa région. C'est ce qui lui permet aujourd'hui cette grande versatilité et une écriture poignante qui touchera le plus grand nombre avec des sujets très personnels et d'autres plus globaux. Après un passage au Canada où elle a fait ses armes scéniques aux côtés des grands noms du reggae jamaïcain, Olivia revient en France pour la deuxième fois en 2013. Il faut savoir qu'elle y avait déjà fait ses études auparavant. Et elle décide de se plonger corps et âme dans l'une de ses raisons de vivre, la musique et le live. Rencontre avec Winston McEneuf et d'autres, ou première partie parisienne de Capleton, icône jamaïcaine du reggae, autoproclamée de ce prophète, d'ailleurs, et véritable légende reggae dancehall, qui a su traverser les époques et les styles avec brio. Ces premiers succès confèrent à la jeune Olivia une réputation d'estime et la confortent dans l'idée qu'elle est sur la bonne voie. On attendait donc avec impatience la confirmation discographique de ce talent énergétique qu'on avait pu apprécier sur scène. Incandescence, son premier album, donc, allumera à coup sûr la petite ampoule de votre discothèque, chers amis. What you want, que vous avez entendu à l'entame de ce billet, titre phare de l'album, au demeurant, au rythme bien balancé, soutient l'irrésistible marche en avant vers l'émancipation et le succès. What you want est un manifeste. Ce que tu veux, ce que vous voulez. Ce que tu veux, c'est de la bonne musique, mais c'est aussi de rester toi-même, de donner du bonheur et de la chaleur aux gens. La paix et la fraternité, loin des tueries qui sévissent aux États-Unis, son pays d'origine, et qui la révoltent. Unda Wata, que nous allons vous faire entendre pour clôturer ce billet, sonne comme un hommage aux migrants ciblés par tant d'actes de cruauté. Olivia leur délivre ce message. Sachez que nous sommes avec vous. Nous ne serons pas en silence et nous ne vous laisserons pas noyer par la haine. Sous eau, Unda Wata, on ne peut respirer. Nous sommes tous des migrants, déclare-t-elle. Voilà en substance le message contenu dans ce Unda Wata sous l'eau que nous vous faisons entendre pour clôturer ce billet. Non sans vous rappeler que ce bel album Incandescence, le premier d'Olivia Flowers, cette jeune fille en fleurs, est signé sur le label MMC comme Music Media Consulting. Et voici cet autre grand succès d'Olivia Flowers, Unda Wata.

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2: J'ai une question qui me préoccupe, chers auditeurs, me préoccupe beaucoup. Pas vous. Il s'agit, selon l'actu que nous suivons, vous et moi, de l'envolée, oui je dis bien de l'envolée, du système dit néolibéral qui est en train de basculer dans des excès qui sont tout à fait inacceptables et dangereux. Des excès, oui, des débordements qui ont toujours existé, il faut le reconnaître, mais qui de nos jours sont d'une telle indécence, oui indécence, que cela remet en question nos démocraties, voire même nos libertés. En bref, le système est en train de se dérégler et ce, aux dépens du plus grand nombre d'entre nous. Trois de ces excès me touchent plus particulièrement. Le premier, l'accumulation de la richesse par certains par voie de manipulation et spéculation qui mine les fondamentaux de la vie socio-économique. La richesse de quelques-uns au détriment de la majorité. Mais celle-ci était dans le passé marquée par une certaine discrétion, une entretenue qui n'existe pas pratiquement plus de nos jours. Elle s'étale, cette richesse, elle s'étale. Et vieille expression bien française, elle s'esbaudit, passez-moi l'expression. Voilà un excès qui me touche, l'accumulation de la richesse. Deuxième excès, l'influence croissante de ces enrichis qui déséquilibrent les rapports de pouvoir dans nos sociétés dites libres, démocratiques. Il semblerait que rien ne peut freiner ceux qui profitent du système, qui donnent l'impression qu'ils ne possèdent jamais assez. Plus et encore plus. Et enfin, troisième excès qui m'interpelle, les écarts croissants entre ceux qui possèdent beaucoup et ceux qui n'ont presque rien. Cette disproportion ne peut qu'aboutir, je crois, qu'à des explosions et de la violence. La perception de ce qui enrichit certains et de ce qu'ils font avec leur accumulation de biens produit de plus en plus chez beaucoup un sentiment de frustration, d'injustice, voire de colère. Excès et impuissance, ce qui est aussi de plus en plus préoccupant, ce sont, je pense, les trois faits sociaux que nous pouvons tous observer. La démagogie des manipulateurs de la frustration, qu'ils soient politiques ou impliqués dans les affaires ou encore dans les médias, des personnes pratiquement sans foi ni loi vont profiter du désarroi de certains. À des fins purement égocentriques, ils se nourrissent, passez-moi l'expression, mais ils se nourrissent sur la bête. L'impuissance relative mais certaine de ceux et celles qui sont supposés garantir un sain équilibre socio-économique dans nos sociétés. Il est frappant de constater la timidité, voire le renoncement des responsables de la bonne vie collective dans la défense des vertus démocratiques. Mais que se passe-t-il? Ont-ils peur? Et enfin, le rôle des médias et surtout des réseaux sociaux qui ne font que rendre la situation encore plus obscure et insécurisante. Qui peut aujourd'hui prétendre comprendre les causes et conséquences de nos nouvelles dynamiques sociales avec l'impact de plus en plus fréquent et critique de l'intelligence artificielle? Qui peut prédire honnêtement ce que sera demain? Qui peut assurer que tout ira bien? Quelle envolée qui séduit et qui fait peur. À bientôt, chers auditeurs. À bientôt.

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0: Feeling the same, avoir les mêmes sensations. C'est un des excellents reggae, matinées de soul, de blues, de blue dub ou encore de gospel que vous trouverez sur ce premier album d'une jeune artiste qui nous réserve de bien belles surprises à travers son album Incandescence. Sur ce morceau, la dite Olivia a tamisé sa voix brûlante en mode lovers rock reggae, une rythmique qui lui va si bien. Née en Caroline du Sud aux États-Unis, Olivia Flowers a vécu une enfance musicalement ancrée dans le gospel et le rhythm and blues du Deep South, le Sud profond, aussi appelé le Grand Sud, qui, outre la Caroline du Sud, comprend les anciens États confédérés de la guerre de sécession, Mississippi, Alabama, Géorgie et Louisiane. Une région fortement marquée par la culture du coton et les sociétés esclavagistes avant la guerre de sécession. Olivia fait ses études à Paris, puis a alterné des tranches de vie entre la France, les États-Unis et le Canada, où elle travailla avec pas mal de musiciens jamaïcains. Elle s'implique alors comme chanteuse dans des projets de musique gospel, soul, d'Afrique de l'Ouest aussi, tournant en 2012 comme choriste avec le groupe de reggae jamaïcain King Shraddock et Les Intouchables. Elle tombe alors amoureuse des skanks du reggae. Son aura ne fait alors que progresser. Nouvelle étape quand elle conquiert le public de Capleton, l'icône actuelle du reggae, digne héritier des Peter Tosh, Bob Marley, Bunny Wailer et autres Papa San. Lors d'un concert à la Cigale à Paris, ça se passait fin 2016, où elle créa véritablement le buzz avec son clip officiel Unda Wata Sulo, en hommage et commisération avec le sort des migrants. Le projet d'Olivia Flowers est alors son jeu de mots en pleine floraison. Poursuivant en tant que chanteuse et auteure la voix de tant de Noirs américains avant elle, elle s'installe à Paris, ville phare de la culture et du monde, pour créer son premier opus de titres originaux. C'est d'ailleurs à Paris qu'elle avait fait ses études. La soul suintant de sa peau, elle la mixe aujourd'hui de reggae et de blue dub, sans oublier ça et là des accents gospel. Ses paroles sont poignantes et engagées. Son chant est authentique et sans inhibition. Ses mélodies sont riches et sensuelles. Son œuvre distille un groove nouveau et unique. Force de conviction et profondeur caractérisent cet artiste pour qui la France, Paris et plus particulièrement Château-Rouge où elle réside en banlieue parisienne sont à la fois le refuge et la muse, une inspiration perpétuelle. Auteur de vibrantes performances scéniques, Olivia Flowers célèbre dans ce premier album Incandescence l'originalité d'une recherche très personnelle, affûtée et magistralement réalisée par des musiciens et arrangeurs au sommet de leur art. Après Feeling the Same, entendu en exergue de ce billet, place à présent à Ugly Beautiful, au titre paradoxal et qui fait l'objet d'un authentique projet de la part de la chanteuse. « Ce qui est laid est beau », dit la chanson. La laideur, apparente, cache en fait une grande beauté. Ainsi en est-il de ses mains noueuses et de ses visages burinés de personnes âgées, par exemple. Derrière une apparente laideur se cache une grande beauté, une grandeur d'âme absolument magnifique. N'en restons donc pas à l'enveloppe extérieure des choses, nous dit Olivia Flowers. Sachons casser la gangue extérieure pour voir ce qui se cache à l'intérieur. L'album Incandescence, qui, bien que caractérisé en reggae, est lourdement influencé par le jazz, la soul, le funk et le blues, est signé sur le label MMC comme Music Media Consulting. Et voici donc Ugly Beautiful.
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1: Il est midi.
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0: Notre petite goutte de poésie renoue cette semaine avec la voix de Gérard Philippe. Et vous serez sans doute très nombreux à retrouver cette voix au timbre si particulier, à la clarté, à la luminosité incroyable. Si Gérard Philippe est un des acteurs français qui a le plus enregistré de disques en aussi peu de temps, en l'occurrence de 1952 à 1959, date de sa mort, à l'âge de 37 ans seulement, c'est qu'il avait une véritable boulimie de la littérature, de l'action poétique, de l'action théâtrale, du cinéma également. Et le contenu de ce qu'il a pu enregistrer en 7 ans seulement est très éclectique. Du célèbre Petit Prince d'Antoine de Saint-Exupéry qui lui allait comme un gant, à Pierre et le loup de Serge Prokofiev, en passant par les grands poètes de la littérature et de la poésie française que sont Victor Hugo, François Villon, Jean de La Fontaine, Guillaume Apollinaire ou encore Louis Aragon, Paul Éluard, en collaboration avec l'inoubliable Jean-Louis Barrault d'ailleurs, nombreuses furent ses adaptations sur disque ou à la radio de pièces de théâtre, souvent jouées avec succès sur la scène du TNP, le Théâtre National Populaire Français, que son ami Jean Villard, à qui, comme lui aux idées communistes, dirigeait depuis 1951. Tragédie classique, drame moderne, du XVIIe au XIXe siècle, rien ne le laissait indifférent. On l'a vu dans Le Cite de Pierre Corneille, dans Le Prince de Hambourg de Heinrich von Kleist, dans Richard II de Shakespeare, dans Ruy Blas de Victor Hugo et aussi dans le répertoire d'Alfred de Musset. Nous allons le retrouver ici dans la célèbre Consolation à Monsieur Dupérier. Nous sommes en plein XVIIe siècle et ce texte, nous le devons à François Malherbe, le fameux enfin Malherbevin et le premier en France. Vous connaissez la suite, c'est dans l'Art poétique de Boileau.
1: Malherbe. Consolation à Monsieur Dupérier sur la mort de sa fille.

Ta douleur du périer sera donc éternelle. Et les tristes discours que te met en l'esprit l'amitié paternelle l'augmenteront toujours. Le malheur de ta fille au tombeau descendu par un commun trépas, est-ce quelque dédale où ta raison perdue ne se retrouve pas? Je sais de quels appas son enfance était pleine, et n'ai pas entrepris, injurieux ami, de soulager ta peine avec son mépris. Mais elle était du monde où les plus belles choses ont le pire destin. Et rose, elle a vécu ce que vivent les roses, l'espace d'un matin. Puis, quand ainsi serait que selon ta prière, elle aurait obtenu d'avoir en cheveux blancs terminé sa carrière, qu'en fût-il advenu? Penses-tu que, plus vieille, en la maison céleste, elle eût eu plus d'accueil, ou qu'elle eût moins senti la poussière funeste et les vers du cercueil? Non, non, mon Dupérier, aussitôt que la parque ôte l'âme du corps, l'âge s'évanouit au-deçà de la barque et ne suit point les morts. Titon n'a plus les ans qui le firent cigale, et Pluton aujourd'hui, sans égard du passé, les mérites égales d'Archémore et de lui. Ne te lasse donc plus d'inutiles complaintes, mais sage à l'avenir, aime une ombre comme ombre, et des cendres éteintes, éteins le souvenir. C'est bien, je le confesse, une juste coutume, que le cœur affligé par le canal des yeux vidant son amertume, cherche d'être allégé. Même quand il advient que la tombe sépare ce que nature a joint, celui qui ne s'émeut à l'âme d'un barbare ou n'en a du tout point, mais d'être inconsolable et dedans sa mémoire enfermer un ennui, n'est-ce pas se haïr pour acquérir la gloire de bien aimer autrui? Priam, qui vit ses fils abattus par Achille, dénué de support et hors de tout espoir du salut de sa ville, reçut du réconfort. François, quand la Castille, inégale à ses armes, lui vola son dauphin, sembla d'un si grand coup devoir jeter des larmes qui n'eussent point de fin. Il les sécha pourtant, et comme un autre Alcide, contre fortune instruit, fit qu'à ses ennemis d'un acte si perfide, la honte fut le fruit. Leur camp, qui la Durance avait presque tari de bataillons épais, entendant sa constance, eut peur de sa furie et demanda la paix. De moi, déjà deux fois d'une pareille foudre, je me suis vu perclus. Et deux fois, la raison m'a si bien fait résoudre qu'il ne m'en souvient plus. Non qu'il me soit grief que la terre possède ce qui me fut si cher, mais en un accident qui n'a point de remède, il n'en faut point chercher. La mort a des rigueurs à nul autre pareil. On a beau la prier, la cruelle qu'elle est se bouche les oreilles et nous laisse crier. Le pauvre en sa cabane où le chaume le couvre est sujet à ses lois, et la garde qui veille aux barrières du Louvre n'en défend point nos rois. De murmurer contre elle et perdre patience, il est mal à propos. Vouloir ce que Dieu veut est la seule science qui nous met en repos.

Avec le crépi, ce titre que vous trouverez sur l'album Goliath d'Oldelaf. Oldelaf, c'est l'abréviation de Olivier de la Fosse, un auteur-compositeur, interprète de grand talent. L'artiste qui aime le lisse s'en prend à la rugosité, en particulier au crépi. Et oui, ce matériau, on ne peut plus rêche, on ne peut plus désagréable au toucher. Et Oldelaf, avec la franchise et l'humour qui le caractérisent, il n'aime pas ça. Oh que non ! Et il le fait savoir avec virulence et clin d'œil en coin, comme d'habitude, car l'homme est très humoristique. Qu'est-ce qu'un jour il lui a pris à l'inventeur du crépi, lance-t-il ? A-t-il vraiment eu le choix pour nous pondre un truc pareil, une matière si moche, si vieille et qui fait mal et qui ne part pas ? Pour Oldelaf, le crépi est le signe de la rugosité des choses, de ce qui fait mal, de ce qui accroche, de ce qui arrache. Au contraire, les surfaces lisses, peintes ou tapissées sont pour lui le signe de l'harmonie et de l'amour. Quand viendra enfin le jour où les hommes vivront d'amour, poursuit-il dans sa chanson. Le monde sera plus joli, il n'y aura plus de crépi que du papier peint à fleurs, intérieur et extérieur, et au pied d'une potence, un inventeur qui se balance. À l'instar du « Quand les hommes vivront d'amour » du Québécois Raymond Lévesque, Oldelaf rêve d'un monde plus joli, moins décrépit. Mais il le sait, ce n'est qu'un rêve, car le monde se fout bien, que ça plaise ou que ça ne plaise pas à celui qui chante, de ne pas aimer le crépi. Avec 8 albums en 15 ans, dont 3 en solo, des milliers de concerts à travers la France, 2 Olympias et un Zénith parisien à son compteur, Oldelaf est depuis longtemps installé dans le paysage musical français. Il est connu comme un chanteur atypique, inclassable. Ainsi, pour corser la difficulté de la production de son album, l'artiste s'est-il livré au jeu du financement participatif. Il avait besoin de s'annoter, mais il l'a fait. Et grâce au don de 1367 contributions sur la plateforme de crowdfunding Kiss Kiss Bang Bang, le dernier opus du chanteur intitulé Goliath, en hommage au géant biblique, est un hymne à la tendresse, en vérité, un condensé de vie qui célèbre, toujours avec le bon mot, l'amour, le désir, la tolérance et l'absurdité. Mais Goliath, c'est aussi le rappel que l'homme qui se sent grand et fort et qui aspire aux plus hautes fonctions et aux statuts les plus rémunérateurs peut aussi être terrassé par ses propres faiblesses ou par plus petit que soi. Tout comme Goliath fut défait par David, car tout homme possède son talon d'Achille, soit l'endroit par lequel il est le plus vulnérable. Alors, ce talon d'Achille serait-il l'orgueil ? Dans la chanson qui porte ce titre, précisément l'orgueil, Oldelaf se substitue à un personnage suffisant qui toise sa compagne et qui la dévisage d'un regard froid. Elle lui a sans doute fait quelques reproches, mais lui, du haut de sa splendeur et de sa hauteur, lui lâche méprisant « Rien ne me fâche, rien ne t'attache, tu peux partir, je ne te retiens pas ». Dans la seconde partie de la chanson, il enfonce le clou avec cynisme. « Ne te figure pas que j'endure la moindre peine. Je suis si bien sans toi et peu m'importe que le vent t'emporte, tu peux partir. C'est même moi qui t'en va. » Celui-là pourrait bien un jour le regretter. Cette autosuffisance risque de le mener à sa perte. Mais c'est l'avenir qui le dira. Signalons encore que, contrairement aux autres albums, Oldelaf s'entoure ici pour la première fois d'un véritable orchestre qui confère une ampleur décuplée à ses mélodies, ce qui donne un album aux arrangements plus léchés avec des cordes et des claviers vintage. L'album d'Oldelaf, Goliath, est signé sur son propre label, Very Records Je Mange, et voici donc l'orgueil.

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Le musée Félicien Rops de Namur, situé 12 rue Fumal, n'est jamais avare de beaux rendez-vous culturels. 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Ou ce qui rapproche l'un de l'autre, c'est que l'un est collectionneur et que l'autre est artiste. L'un collectionne et l'autre crée. 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

0: 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Une aubaine, évidemment, pour notre Musée Rops de Namur. Rien n'est jamais cependant le fait du hasard, c'est que l'équipe du musée avait depuis de nombreuses années collaboré avec ce collectionneur britannique et de fil en aiguille, la confiance s'est installée. 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
1: Le thème de cette actu est un peu provocateur. L'actu est la tête des autres. Le facteur déclencheur, les attitudes des gens lors des reportages de l'actu. La tête des gens? Oui, la tête des gens. On a la tête que l'on a, ou encore, on est, comme dit la chanson, comme on est. Oui. Regardez bien. Et que voyez-vous dans les visages des gens présents dans l'actu du jour? Au mieux, des visages fermés. Au pire, de l'hostilité et de la méfiance. Des visages maussades. Une gestuelle qui traduit l'ennui et le mal-être. Cherchez, s'il vous plaît, cherchez bien les sourires sur ces visages qui paraissent si hostiles. Il semble bien que beaucoup de personnes ont oublié l'adage de la Bruyère. Il vaut mieux rire avant d'être heureux, de peur de mourir avant d'avoir ri. Maussade ou morose? Mais où sont donc passés tous les sourires des jours heureux? Des expressions qui sont chargées et trahissent bien souvent les trois messages suivants. Des expressions, les visages, les expressions corporelles et les mots aussi. 1. Je ne suis pas heureux. Les aléas de la vie semblent peser sur beaucoup de gens lorsqu'ils paraissent sur nos petits écrans. 2. Laissez-moi tranquille. On sent aussi dans beaucoup de scènes de l'actu le renoncement et la recherche de l'isolation. Cela va de « je ne suis pas d'humeur » à « vous me harcelez ». Et enfin, j'ai de bonnes raisons. Certains donnent l'impression qu'ils portent tout le poids du monde ainsi que tous ces mots. Pas étonnant qu'ils se sentent maussades et qu'ils paraissent moroses. Et puis il y a aussi, il faut le reconnaître, les espérances déçues et les rêves brisés. Je vois deux explications sur le vif comme ça, à cette attitude de rejet du plaisir d'être. 1. Ils ne sont pas maussades, ils sont juste concentrés sur leurs priorités du jour. Affairés et tendus, ces visages témoignent d'un engagement à venir. Ils courent. 2. Ils sont maussades et ils ont de bonnes raisons de l'être devant l'accumulation de mauvaises nouvelles et de prédictions relatives au pire à venir. Reconnaissons bien qu'il existe de bonnes raisons pour être aigri et pour être sur ses gardes. Une autre explication peut-être, chers auditeurs. Il est aussi possible que l'explication de cette apparence maussade et morose se trouve dans notre propre regard. C'est peut-être nous qui voyons et interprétons les attitudes des acteurs de l'actu comme très négatives. Serait-ce une projection de notre propre état d'esprit sur les autres? La morosité est en nous et dans notre façon de voir. Nous voyons tout simplement ce que nous voulons bien voir. Ce que nous voulons voir. Y a-t-il des bénéfices à la morosité? À être grognon, on finit par être désagréable à tous, y compris à soi-même. N'est-il point vrai? Et puis, reconnaissons qu'il existe du positif dans les attitudes maussades. Elles sont souvent marquées, ouvertement ou non, d'une réserve calculée, parfois, par rapport aux événements du monde, d'une prudence à base de réflexion sur ce qui se passe et ce qui serait approprié à faire ou ne pas faire. Et enfin, d'une introspection déclenchée par l'actu et qui pourrait être source de révélation, d'inspiration et d'initiative personnelle. Mais en fait, ne peut-on pas aussi penser que la morosité largement partagée est un signe de malaise de vie ensemble et qui nous donne à tous et à toutes un signal fort. Rien ne va plus. Faisons nos jeux. À bientôt, chers auditeurs. À bientôt.
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Flip Side, revers de médaille, ou l'histoire d'une fille qui veut s'élever à l'encontre du souhait de son compagnon qui préfère la laisser en bas. Flip Side, c'est ce titre que vous trouverez en troisième place sur le sixième album de Norah Jones, des Breaks. Une Norah Jones qui revient à ses racines avec ce disque qui rappelle son premier, le mythique Come Away With Me, mais en plus personnel et plus profond. Au piano-voix soft, un peu jazzy du premier album, succède ici un jazz des années 70. L'ambiance musicale est agréable et la voix de Norah Jones en est à sa plénitude. Entremêlant avec une subtilité rare country, rock, soul, jazz, Norah Jones apparaît plus que jamais comme l'artiste actuel qui exprime le mieux la richesse et la diversité américaine. 15 ans nous séparent de ce premier album, Come Away With Me, qui provoqua un véritable raz-de-marée d'enthousiasme et d'éloges de la part de la critique musicale. Depuis lors, l'artiste a beaucoup mûri et s'est considérablement aguerri dans la pratique de son art. De plus, Norah Jones est cette fois accompagnée par de véritables légendes du jazz, comme le saxophoniste Wayne Shorter, l'organiste Lonnie Smith, le batteur Brian Bled, déjà présent sur son premier disque, et dont le jeu constitue l'épine dorsale de ce nouvel album sorti en août 2016. L'opus comporte 12 titres, 9 compositions originales, toutes écrites ou coécrites par Norah Jones, évoquant autant les méandres de l'amour que le contexte sociopolitique actuel, ainsi que des reprises d'Horace Silver pour Peach, de Duke Ellington pour Fleurette africaine ou encore Neil Young pour Don't Be Denied, que vous entendrez dans un billet parallèle. Chanteuse, musicienne et actrice même, Norah Jones est née le 30 mars 1979 à New York sous le nom de Geetali Norah Jones Shankar. Et oui, elle est l'une des filles du célèbre joueur de sitar indien Ravi Shankar et de la productrice américaine Sue Jones. Et elle est ainsi aussi la demi-sœur de la joueuse de sitar Anushka Shankar et son œuvre est associée au courant de jazz vocal. Son premier album s'est vendu à plus de 20 millions d'exemplaires et elle a reçu en 2003 5 Grammy Awards pour cet album, dont celui de la meilleure nouvelle artiste. Elle recevra par la suite encore 3 autres Grammy Awards pour la sortie de son deuxième album Feels Like Home. Elle se produira par la suite avec Ray Charles et Bob Dylan, puis se lance dans le cinéma avec le film Like Blueberry Nights, où elle partage l'affiche avec Jude Law et avec Nathalie Portal. Le film fera l'ouverture du Festival de Cannes en 2007 et plus tard, elle jouera son propre rôle dans la comédie à succès Ted de Seth MacFarlane, pour lequel elle composera d'ailleurs la bande originale du film. Osciller entre des prestations et des sorties de disques en solo, ce n'est pas simple. Et des contributions à des groupes musicaux en plus, comme celui d'El Madmo, où elle excelle d'ailleurs tout en faisant valoir ses talents de pianiste, et autant de pianiste d'ailleurs que d'interprète. Nous allons la retrouver dans ce morceau très jazzy, toujours sur l'album des Breaks de Norah Jones. Elle raconte cette chanson l'histoire d'un jeune chanteur de 25 ans qui a trouvé la mort, laissant sa femme et son enfant dans l'infortune. Norah Jones publie cet album Day Breaks sur le label Blue Note Records et voici Tragédie, Norah Jones.

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Ce que je suis, c'est une des plages envoûtantes que vous trouverez sur le 6e album studio de la Bretonne Nolwenn Leroy, ex-lauréate de la 2e édition de la Star Academy, une des artistes de télécrochet qui a le mieux réussi dès après la compétition en conjuguant écriture, composition, voix, originalité et talent. Après Bretonne et Au fil de l'eau, deux albums faisant honneur à sa Bretagne natale, Nolwenn Leroy nous emmène dans un univers où le cœur se fait pierre précieuse et invite à l'homophonie. Comment ne pas voir en effet dans ce « j'aime » une déclaration d'amour « j'aime » ? Pourtant, dans « Ce que je suis », le morceau qui a lancé cette séquence et que vous venez d'entendre, s'il est question de cœur, c'est bien pour déplorer son absence. « Ce que je suis » ne renvoie en effet pas à l'identité de l'artiste, mais en ce qu'est l'univers, ou en tout cas en ce qu'est cette force incontrôlable qui le régit. « Ce que je suis » reste impensable, sombre, inimaginable chose, indéfinissable aux hommes, dit la chanson. Tout l'espace et même le temps, je précède des millions de galaxies. Il n'y a rien que je n'ai été, tout sauf un cœur, poursuit la chanson, et d'évoquer de manière lyrique et symbolique les combats de cette force imposante, impressionnante, qui peut faire le malheur ou le bonheur des hommes. Mais ce qui lui manque à cette puissance, c'est l'amour et sa douceur. Et cette douceur et cet amour, c'est le cœur, précieux comme une gemme. Et c'est sur cette quête interpellante que se termine la chanson « Je cherche en vain, je cherche en vain, je cherche en vain un cœur ». Et humainement parlant, et pour ce qui concerne la chanteuse Nolwenn Leroy, on peut dire qu'elle lui a donné vie à ce cœur, puisque quelques jours avant la sortie de l'album, elle a mis au monde son premier enfant, Marin, dont le prénom rappelle bien évidemment les hommes de la mer. Et sans doute dans la foulée de cette naissance, a-t-elle souhaité poser en topless sur la pochette de son album. On la voit en effet, épaule dénudée, habillée par ses seuls longs cheveux noirs, et tenant dans ses mains une pierre précieuse en forme de cœur et resplendissante de diamants et de couleurs. L'artiste mise visiblement gros sur ce disque qui est pour elle, selon ses dires, la quintessence de ce qu'elle a pu faire ces 13 dernières années. Dans le titre qui va clôturer ce billet et qui répond à la simple appellation de « Pourtant », Nolwenn, la jeune maman, perçoit que l'enfant mis au monde peut à tout moment échapper à celle qui lui a donné le jour, jusqu'à devenir un être en perdition. Les yeux livides, délavés, la peau fanée, un être sans boussole, sans repère, qui erre dans nos déserts, dit la chanson. Et pourtant, elle l'a aimé, sa mère. Lui, encore fragile bébé, un sourire des joues roses dans un, il est vrai, très lointain passé. Pourtant, il a connu ses seins, sa douceur. Pourtant, elle l'a serré tout contre son cœur. Pourtant, elle l'a aimé au moins quelques heures. Alors pourquoi ? Et d'où est venu le malheur ? Voilà ce qui justifie ce titre « Pourtant ». Alors, l'amour d'une mère, ce n'est pas tout. Ce n'est pas un viatique. Une assurance tout risque face aux aléas de la vie ? Il faut croire que non, car chaque être humain est responsable de son propre destin, de son autonomie. C'est à lui de l'assurer en harmonie ou non avec son proche ou son lointain passé. Et ceci nous renvoie à ce qui fait notre hantise aujourd'hui, ces terroristes et ces assassins qui ont ravalé toute humanité. Et pourtant, ils ont connu la douceur et l'amour d'une mère. C'est tout l'enjeu de cette chanson, pourtant, que vous trouverez avec 10 autres compositions de belle qualité sur le premier album de Nolwenn Leroy, « J'aime », signé sur Mercury Records de Universal Music France. Et voici « Pourtant ».

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1: Notre petite goutte de poésie s'intéresse cette semaine au poète de la Renaissance Joachim du Bellay, né en Anjou en 1522 au château de la Turmelière dans la paroisse de Liré, qu'il a chanté d'ailleurs dans un de ses poèmes « Heureux qui communisse », et décédé en 1560, une fois rentré en France d'un long séjour à Rome et partageant ses loisirs entre la poésie d'interminables procès. Il meurt finalement très malheureux en 1560, une courte vie, 38 ans, et l'affaire est jouée. Joachim du Bellay, privé très jeune de ses parents, passe une jeunesse triste au château familial au bord de la Loire, instruit davantage par la nature que par des maîtres. Sa santé d'ailleurs est déplorable et la surdité va l'affliger presque toute sa vie. C'est en 1547 que du Bellay va se mettre à l'école de Dora, un maître, un orfèvre en matière littéraire et poétique. Son ardeur au travail lui fait non seulement cultiver les lettres anciennes, mais aussi la littérature italienne du moment. Évidemment, on est à la Renaissance, la redécouverte de tous ces écrits prestigieux, grecs et latins, fait le bonheur des lettrés de l'époque. Et c'est sous son nom que, en 1549, apparaître le Manifeste de la Pléiade. En 1553, il part pour Rome avec le cousin de son père, le cardinal du Bellay, intendant de la mission diplomatique. Il fait à Rome un séjour de 4 ans qui, de plus en plus, lui pèse. Il a déjà eu l'occasion de s'en exprimer dans un poème qui vous a été présenté dans un autre billet, « Marcher d'un grave pas ». Le voici dans un autre sonnet, « Seigneur, je ne saurais regarder d'un bon œil », toujours extrait des regrets, où il dénonce à la fois une certaine hypocrisie et tout un climat qui lui pèse énormément.
2: Seigneur, je ne saurais regarder d'un bon œil ces vieux singes de cour qui ne savent rien faire, sinon en leur marché les princes contrefaire et se vêtir comme eux d'un pompeux appareil. Si leur maître se moque, ils feront le pareil. S'il ment, ce ne sont eux qui diront du contraire. Plutôt auront-ils vu, afin de lui complaire, la lune en plein midi, à minuit le soleil. Si quelqu'un devant eux reçoit un bon visage, ils vont le caresser, bien qu'il crève de rage. S'il le reçoit mauvais, ils le montrent du doigt. Mais ce qui plus contre eux quelquefois me dépite, c'est quand devant le roi, d'un visage hypocrite, ils se prennent à rire et ne savent pourquoi.
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Nolwenn Leroy et son album intitulé « Sobrement folk ». Un album que d'aucuns qualifient d'album de bien-être et de douceur. Et de fait, c'est un peu la marque de fabrique de cet opus folk qui revisite les productions de quelques-uns des grands noms de la chanson. Digelin à Cabrel, en passant par Yves Simon, Yves Montand ou Nino Ferrer, avec une exception de marque, celle du Canadien Leonard Cohen et sa très belle chanson Suzanne, que vous venez d'entendre en exergue de ce billet, traduite ici en français pour les besoins de la cause par Graham Allwright, une chanson qui rend hommage à cette égérie de Leonard Cohen qui avait pour nom Suzanne Verdal et dont la présence le subjuguait et le fascinait. Un album donc qui rappelle, qui séduit et qui charme grâce à cette voix de Nolwenn, une voix qu'elle possède depuis qu'elle chante véritablement, subjugante cette voix, et qui a quelque chose d'apaisant, quelque chose qui ressemble à un baume, comme une caresse pour le cœur. Bref, un album tout en sérénité. Et il faut se souvenir qu'en 2004 déjà, lors d'une émission médicale sur TBN, une chaîne de télévision chrétienne évangélique située en Californie, le neurologue Frédéric Carrick avait présenté le rapport de ses recherches en musicothérapie. Et ce rapport aurait prouvé à cette occasion les effets bénéfiques de la voix de la chanteuse sur les lésions cérébrales, avec des influences éminemment positives tant au niveau corporel qu'au niveau sensoriel. La diffusion du titre 14 février, extrait du premier album de Nolwenn en 2003, aurait provoqué une envolée des commandes dans le pays et un épuisement des stocks qui avait conduit la firme Universal à presser d'urgence, tenez-vous bien, 1 million d'albums. Depuis lors, la notoriété de la chanteuse n'a cessé de grimper. Sa nomination aux Victoires de la musique en 2012 et sa popularité personnelle lui ont valu, en octobre de la même année, une place en statut de cire, s'il vous plaît, au musée Grévin. Eh oui ! Et ce n'est pas tout, puisque depuis cette année-là, et sans discontinuer, elle figure en bonne place du classement au top 50 des personnalités préférées des Français. Folk, cet album que nous vous présentons aujourd'hui, se présente donc comme le 7e album studio de la chanteuse. La plupart des titres interprétés sont sortis dans les années 70. Ils ont été enregistrés dans les conditions du live à l'ancienne, en quelque sorte, dans un style dépouillé, au studio Ferber à Paris. Replonger dans des chansons qui sont dans le cœur des gens, des chansons un peu oubliées, et puis aussi autour de cet esprit, de ce style musical qu'est la folk, me semblait particulièrement bienvenu un an à peine après la parution de J'aime, son 6e album, et dans l'attente d'un opus plus personnel. Ce sont des chansons qui réconfortent les jours de pluie et qui réchauffent le cœur et l'âme, ainsi s'exprimait Nolwenn. Il est en fait que cela prend toujours du temps de construire un album nouveau de textes et de compositions musicales. Et donc, cet album lui permet de rester présente sur la scène musicale et festivalière, tout en lui laissant le temps de préparer un nouvel opus original. En vrai professionnel, Nolwenn Leroy sait gérer sa carrière. Pour la petite histoire, elle-même n'a pas connu la sortie initiale des chansons qu'elle interprète. En effet, née en 1982 à Saint-Renan dans le Finistère, elle les a découverts, ces titres, à la faveur des 33 tours de la discothèque familiale. Il lui était resté en mémoire jusqu'à leur résurrection avec la sortie de cet album. Nicolas Perrac, qui a passé comme elle une grande partie de son enfance en Bretagne, l'a sans conteste inspiré, ainsi qu'en atteste cette reprise de ce grand succès sorti en 1975, « So Far Away From L.A. ». Une chanson qui a véritablement lancé la carrière de l'artiste et à laquelle il doit de ne pas s'être fait renvoyer de sa maison de disques
Pate Marconi. La chanson évoque des lieux, le Golden Gate, le pénitencier d'Alcatraz, Beverly Hills, les collines d'Hollywood et des personnages. Caryl Chessman, Greta Garbo, Humphrey Bogart, Sharon Tate, emblématiques de San Francisco et de Los Angeles. Et c'est So Far Away From Los Angeles, repris ici par Nolwenn Leroy sur son album Folk, disponible sur le label Mercury, de Universal Music France. Et voici ce qui vous rappellera cet âge d'or de Nicolas Perrac en 1975, So Far Away From L.A., mais interprété ici par Nolwenn Leroy.

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Ma petite fille de rêve, une chanson que l'on doit au regretté Jean-Michel Caradec, chanteur breton, décédé à l'âge de 34 ans seulement des suites d'un accident de voiture. Sur son album Folk, le septième de rang, Nolwenn Leroy, la bretonne, rend hommage à quelques-unes de ces personnalités de sa région qui portent la marque de la Bretagne et ont porté haut et loin ses couleurs. C'est le cas de Nicolas Perrac, de David McNeil, de Renaud de Tressan, de Hugues de Corson, Marie Sauvé, Laurent Vercambre, Gabriel Yacoubi du groupe Malicorne et encore de Yves Simon, le voisin du Cotentin, ou aussi précisément du regretté Jean-Michel Caradec. Auteur-compositeur-interprète, né en 1946 dans le Finistère, et décédé tragiquement, on l'évoquait il y a un instant, un 29 juillet 1981 à Rambouillet, dans les Yvelines, dans un accident de la route lors de la tournée France Inter. Il n'avait donc, Jean-Michel Caradec, que 34 ans. Et pourtant, il avait été déjà, à cet âge, jeune, évidemment, l'auteur de 9 albums, rendez-vous compte. Un artiste promis à un brillant avenir et fauché à la fleur de l'âge l'année précédant la venue au monde de Nolwenn Leroy, né Nolwenn Lemagueresse, mais qui a préféré s'approprier le nom de sa mère Leroy, plus court et plus commode comme nom de scène. Au moment où elle rechante cette chanson de Caradec, elle a juste 2 ans de plus que son illustre prédécesseur. La boucle est bouclée. La chanson, elle, date de 1974. C'est la chanson éponyme du deuxième album du chanteur breton. À sa sortie, l'album est encensé par la critique musicale. Il s'inscrit dans la veine de l'authenticité des chanteurs de l'époque, les Maxime Le Forestier, avec qui il collabore, Nicolas Perrac, Marie Laforêt, Nicole Rieu ou encore Francesca de Soléville. Salué comme un des artisans de la nouvelle chanson française, Jean-Michel Caradec rejoignait la typicité folk par ses rythmes et ses musiques bretonnes, tout en restant dans la ligne claire des chanteurs à texte de l'époque. À travers cette chanson, Ma petite fille de rêve, on sent poindre l'authenticité de l'artiste. Il rêve d'une fille qui soit naturelle, simple, sans fard, sans artifice. Une fille qui n'habite pas dans une demeure somptueuse, non. Une fille dont il saura prendre grand soin. Lui, le saltimbanque, qui ne lui promet pas des richesses en espèces sonnantes et trébuchantes. Ne se moque-t-il pas d'ailleurs, comme il le dit dans la chanson, des banques? Ce sont ces chansons qui font sa richesse. Et cette fille dont il rêve, il l'enlève dans ses rêves. Au côté engagé de certains chanteurs de son temps, Caradec privilégie l'esthétique. Il se voit plus comme un troubadour ou un artisan de la chanson que comme un chanteur à message. Caradec pensait qu'une chanson ne devait pas s'inscrire dans le contexte historique d'une époque qui risquait, quelques années plus tard, de ne plus être en phase avec les nouvelles générations. La notoriété de Jean-Michel Caradec était telle qu'il était recherché à cette époque par des artistes comme Georges Brassens, Serge Lama, Maxime Le Forestier ou encore Yves Simon pour participer à leur spectacle. Nous allons rester, si vous le voulez, dans l'esthétique avec une nouvelle interprétation bretonne, celle du groupe Malicorne et cette chanson « Marion les roses » qui apparut en 1975. Vous voyez, nous sommes toujours dans la même époque, 1974, « Ma petite fille de rêve », 1975, « Marion les roses », un titre qui connut un véritable engouement l'année de sa sortie. Le groupe Malicorne s'est bâti sur les succès du barde breton Alan Stivell. Avec ses voix entremêlées et ses instruments traditionnels, le groupe sortira 8 albums studio et fera les beaux jours de tous les festivals dans l'Hexagone et même en Belgique, en Suisse, dans les pays de la francophonie. Nous sommes évidemment dans le folk des années 70 et 80. Alors Malicorne reprend des airs et des chansons traditionnelles du Moyen-Âge ou de la Renaissance qui évoquent la poésie de la nature, comme dans cette séduisante chanson « Marion les roses ».
le groupe qui a cessé de se produire à deux reprises, puis s'est reformé, s'est définitivement dissous. Hélas, pourrait-on dire, c'était un magnifique groupe, le 12 août 2017. Mais ses compositions continuent à accrocher l'oreille des auditeurs par ses ensorcelantes harmonies, ainsi qu'en témoigne cette interprétation tout en finesse de Nolwenn Leroy. Précisons encore que la chanteuse signe cet album folk sur le label Mercury de Universal Music France. Et voici Marion Les Roses.

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2: Les inégalités dans notre monde. Et le facteur déclencheur, ce sont les articles sur les exploitations des faibles du monde. Rien de nouveau, allez-vous me dire. C'est vrai, comme on dit à Namur, c'est tandis le petit qu'on se proche. C'est pénible à dire, mais cela a toujours existé. Le fort, entre guillemets, non seulement domine le faible, mais il l'exploite, et souvent sans scrupule. Et n'est-il pas vrai que le faible par rapport au pouvoir fort, quel qu'il soit, social, économique, politique, n'a que trois façons de s'en sortir, le faible. Première façon, la solidarité entre faibles. L'histoire nous prouve bien, souvent, que l'union des moins favorisés est un atout considérable dans la lutte pour l'équité, la justice. Deuxième façon, la revendication, parfois forte, le désespoir par rapport à la justice sociale ou à l'injustice sociale, conduit souvent à des actes désespérés, guerre, émeute, révolution, qui, reconnaissons-le, ne changent pas fondamentalement la donne. Troisième façon de s'en sortir, la trahison de son clan. Certains membres d'un groupe défavorisé choisissent de rompre avec celui-ci et de rejoindre le parti des forts et des puissants. La trahison de son clan. Soyons objectifs et sérieux. Il existe aussi une capacité pour tout un chacun de se révéler à partir des trois conditions classiques du succès, à savoir, il faut le dire et le redire. On peut s'en sortir par un travail lourd, chargé de patience et d'obstination, un talent particulier et inédit qui tombe juste et à propos. Et enfin, un facteur, il ne faut pas le négliger, chance, qui est certainement très utile à tout un chacun. Je voudrais, dans cet impromptu, me concentrer sur une nouvelle positive, à savoir la solidarité entre démunis, un bel effort d'entraide et de coopération. Ce bel exemple de solidarité, dont peu de personnes parlent, est le transfert d'argent de personnes venant des pays pauvres et démunis qui travaillent dans les pays riches, à savoir par exemple le nôtre, et envoient une partie de leurs revenus à leur famille afin d'assurer leur survie. Il est évident que, par exemple, la Western Union, entre autres, joue un rôle plus efficace dans la soi-disant coopération au développement que les organisations gouvernementales et internationales. Des milliards, chers auditeurs, des milliards de dollars, d'euros sont ainsi transmis vers ceux qui en ont le plus besoin. Ce bel exemple de solidarité, qui est celui des immigrants qui, ayant trouvé du travail dans un pays économiquement riche, envoient une partie de leur salaire à leur famille restée au pays. Famille qui souffre de grande pauvreté et fréquemment de désespoir. Ce transfert de capitaux représente un, beaucoup plus que les programmes d'aide au développement. Deux, atteint bien les personnes démunies qui en ont le plus grand besoin. Trois, ne coûte rien au pays des riches. C'est la solidarité. La solidarité entre démunis. Mais il nous faut constater, souvent grâce aux témoignages de l'actu, que cette initiative de bon ton et de grande valeur n'est pas acceptée par ceux et celles qui possèdent le pouvoir. Trois motivations les poussent dans leurs actions. Il n'existe pas de mauvais profit et l'argent n'a pas d'odeur. La richesse appartient à ceux et celles qui peuvent la prendre ou, plus exactement, se servir. L'inégalité est un phénomène naturel et inéluctable, diront-ils, car elle fait partie intrinsèque de la nature humaine. Nous sommes tous, vous et moi, chers auditeurs, le diront-ils, vont-ils l'affirmer avec force et parfois discrétion, nous sommes tous égoïstes. La conclusion, il nous faut malheureusement constater que la proposition épinglée par l'actu de taxer les actes de générosité de ceux qui travaillent et qui aident leur famille restée au pays relève d'un acte malveillant et cynique. On va taxer la solidarité. Cela mérite réflexion. À bientôt, chers auditeurs.

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1: Il est 15h.
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5: Chers auditeurs, bonjour, vous écoutez Merci la vie. Bonjour Franck, bonjour Gwenaëlle.
2: Bonjour Olivier.
5: Alors les amis, comment allons-nous remercier la vie aujourd'hui?
3: Avec simplicité.
2: Ah, magnifique, avec simplicité. Eh bien, c'est une très bonne idée. Allons-y vers la simplicité. Est-ce que tu as un exemple, Gwenaëlle, de simplicité ou une expérience vécue?
3: Oh, je pense simplement avec les enfants. Je crois qu'il n'y a rien de plus simple qu'un dialogue entre un enfant et un parent. Les choses sont toujours très vraies et authentiques.
2: Je suis tout à fait d'accord avec toi. Je pense également que les enfants nous apportent la simplicité avant que nous les transformions. Mais quand on les voit tout petits, ils sont très simples, ils vont à l'essentiel, ils ne trichent pas. Ils sont ce qu'ils sont, ils sont dans l'émotion. Alors évidemment, ce n'est pas toujours facile à gérer et tout ça, mais ils sont vraiment vrais. Et probablement qu'on a perdu beaucoup de cette simplicité. Donc nous avons, je crois, ces enfants qui sont des exemples pour nous, pour revenir à quelque chose d'épuré. Et peut-être pour nous permettre de beaucoup mieux voir la vie, parce que je pense que la vie aussi, elle est très simple. Quand on voit la vie, c'est relativement simple, non?
3: Tout à fait. Et c'est toujours la même chose. Hein. Tout est là, prêt à être cueilli, à être utilisé, regardé. Tout est là devant nous. C'est aussi simple que ça.
2: Alors je dis souvent, c'est un exemple que j'aime bien, c'est dans la simplicité, par exemple, quand on voit la musique, le nombre de morceaux de musique qui existent, le nombre de chansons qui existent, et pourtant c'est 7 notes seulement, 5 demi-notes. Et avec ça, on fait toutes les musiques qui existent et toutes les musiques qui viendront après. Quand on voit les couleurs, c'est la même chose, il y a des millions de couleurs. Si on prend un spectromètre, il y a des millions de couleurs. Et pourtant, les couleurs de base, quand on voit une imprimante, c'est 3 couleurs, c'est pas grand-chose. Et parfois, c'est marqué sur la machine 1 million de couleurs. Et quand on ouvre la machine, il n'y en a que 3. Donc on est bien dans la simplicité. Mais puisqu'on parle de simplicité, mon cher Olivier, je voudrais parler d'un exemple que j'ai vécu, c'était hier. Et je me rendais compte qu'en fait, je parlais à une personne qui avait une vie relativement compliquée, donc c'est-à-dire l'inverse de la simplicité. Et au travers de ce que j'ai pu expérimenter avec elle, je me suis rendu compte qu'en fait, ce manque de simplicité venait par un manque de connaissance, je veux dire, de la vie d'une manière générale et de tout ce qu'on avait pu mettre dans notre vie, entre autres, par exemple, l'éducation, nos croyances, nos peurs. Tout ça nous empêche de revenir à des choses, je pense, simples. Alors, il y a plein d'autres choses, hein, ceux qui ont des titres qui veulent absolument garder leurs titres. Donc, en fait, tous ces éléments qu'on vient nous mettre sur notre route et que nous prenons, malheureusement, avec plaisir, avec délectation. Et ça nous retire justement de cette simplicité. Et donc, en parlant avec cette personne qui était une femme, je me suis rendu compte qu'en lui parlant, elle était dans une forme de brouillard, et avec devant des tissus devant elle qui lui empêchaient de voir ce qu'il y avait devant elle. Et au fur et à mesure des questions que je lui posais, en fait, ça soulevait des voiles. Donc, on pouvait revenir à des choses plus simples. Quoi dire d'autre de la simplicité, ma chère Gwenaëlle, toi qui es thérapeute?
3: Moi, je pense qu'on se complique beaucoup la vie. Les choses sont simples, mais on passe notre temps, en fait, à réfléchir et à s'imaginer un tas de choses et à s'imaginer ce qui se passera tout à l'heure. En fait, on veut prendre le contrôle sur les situations au lieu d'écouter la vie et de la laisser faire. Et ça pourrait être vraiment beaucoup plus simple si on arrêtait de se projeter.
5: Moi, j'ai une question à vous poser. Est-ce que, selon vous, l'être humain est capable de faire preuve de simplicité?
3: Le grand sage, oui.
2: Ben moi, je pense que oui. Je pense que c'est la seule voie qui a du sens, c'est retourner à la simplicité. Non, mais revenir à la simplicité, c'est quelque chose qui me semble fondamental. D'abord, c'est beaucoup plus facile, je pense, à vivre. Et c'est un peu comme dans une pièce qui est encombré, ben, si on dépose un objet, on aura beaucoup plus facile de retrouver son objet dans une pièce qui est encombrée d'objets que si on a une pièce vide dans laquelle on a déposé un objet. Ben, forcément, on ouvre la porte de la pièce, L'objet, on le voit tout de suite. Donc si on peut évacuer des choses dans sa vie qui sont devenues, je veux dire, obsolètes, inutiles, ou qui n'ont jamais servi, ben, ça peut être intéressant. Par exemple, je vois quand on déménage une maison, ce qu'on a pu accumuler avec les années, les choses qu'on a, qu'on ne sait même plus qu'on avait, ou des choses qu'on garde en se disant « on ne sait jamais ». Et donc, peut-être que se délester d'objets qui n'ont pas de sens, qui ne servent plus, c'est déjà revenir à la simplicité. C'est la simplicité dans l'expression, c'est-à-dire utiliser le juste mot. Ça aussi, ça permet de mieux comprendre l'autre. Bon, évidemment, simplicité à ce moment-là, dans le juste mot, implique sincérité, qui est un autre vaste projet, une autre notion qui est importante, c'est la sincérité. Mais il me semble que si on va dans la simplicité, la capacité de perception devient beaucoup plus grande, me semble-t-il, en tout cas.
3: Mmh. Est-ce que tu ne penses pas, Franck, que la simplicité aussi dépend du caractère d'une personne ? Évidemment, si on est méticuleux, on a plus d'exigences. Voilà, ça dépend peut-être du caractère d'une personne.
2: Oui et non, parce que tu peux être exigeant, mais rester dans la simplicité. Tu as par exemple des œuvres d'art qui sont hyper épurées. Tu vois par exemple l'époque du rococo, qui est un style de construction, de décoration, mais c'est hyper chargé. Alors on aime, on n'aime pas. Moi personnellement, j'aime pas parce qu'il y a tellement de choses qu'on ne voit plus que quand c'est épuré, ben, on voit le détail puisqu'il n'y en a quasi plus. Donc le détail, il est visible, il n'y en a qu'un ou deux. Donc non, je pense qu'on peut faire plein de choses en restant dans la simplicité. Je ne sais pas à quoi ça sert, en fait, de ne pas être simple. Je ne vois pas à quoi ça peut servir.
3: Non, c'est très clair. C'est à part amener de l'agitation.
2: De la confusion.
3: Oui, oui, tout à fait.
2: Après ça, la simplicité, c'est vrai que notre monde, en tout cas de ce côté-ci de la planète, n'est pas très simple. On a beaucoup de lois, on a beaucoup de règles. On nous oblige à plein de choses. Il y a les us et coutumes. Et c'est vrai que quand on regarde tout ça par rapport à d'autres pays où ils ont gardé une certaine simplicité, ben, ça laisse un petit peu interrogatif.
5: Perplexe.
2: Perplexe aussi.
3: Je trouve dans tous les voyages que j'ai faits, que ce soit en Afrique ou en Asie, j'adore ces moments, les premiers jours où justement je me retrouve face à de la simplicité, de l'authenticité, où je me rends compte que tous les détails du confort, les exigences que je peux avoir dans la vie, pourtant j'ai pas l'impression d'en avoir énormément, mais me ramène à l'essentiel quand je me retrouve dans des pays étrangers et je suis d'un coup encore plus heureuse en fait.
2: Alors parlant d'être heureux et de simplicité, je suis en train, sur base de ce que tu me dis, je pense à la simplicité dans la communication, dans la relation. Et là aussi, je pense que ça vaut la peine de pouvoir exprimer ce qu'on ressent dans la simplicité. Alors c'est pas toujours confortable. Parce que dire ce qu'on pense, ça peut faire mal à l'autre. Mais au moins, c'est l'avantage d'être vrai. Et être simple dans sa communication permet d'être dans une relation et pas dans une fausse relation. Parce que si on n'est pas simple et qu'on commence à tergiverser, ben est-ce qu'on est vraiment avec l'autre ? Alors, ok, on est avec l'autre, façon de parler. Je veux dire, physiquement, on est proche l'un de l'autre. Géographiquement, on est proche l'un de l'autre. Mais peut-être que dans la pensée, on n'est pas là. Et donc, on n'est pas dans la simplicité. Et je reviens sur les enfants, devenez comme des enfants, avait dit Jésus. Je crois vraiment qu'ils ont une façon de fonctionner qui est très intéressante. Alors évidemment, il faut faire la distinction entre simpliste et simplicité. Ce n'est pas la même chose. Il ne faut pas devenir simpliste, mais la simplicité est quand même un atout, à mon avis, pour la prise de conscience, pour la vie, pour avoir une qualité de vie. Je crois qu'une qualité de vie dans la simplicité, ça vaut la peine, à mon avis en tout cas.
3: Oui, et je pense que si on ne commence pas une relation dans la simplicité, on la fausse dès le départ.
2: Certainement. Mmh. Et ne pas être simple avec l'autre et tricher avec l'autre, c'est d'abord tricher avec soi aussi.
3: Tout à fait.
2: Donc on se trouve avec quelqu'un, mais en fait on est tout seul, c'est pas très intéressant. Alors, j'ai une autre question. Comment peut-on revenir à la simplicité ?
3: Alors pour moi, c'est simple. Il faut être vrai et authentique.
2: Oui, ça c'est théorique, mais une fois que tu n'as pas été vrai authentique et que tu es dans un environnement de gens qui ne sont pas vrai authentiques, tu fais comment pour changer la vapeur de direction?
3: Je pense que je ferme la porte s'il n'y a pas de possibilité. J'exprime les choses clairement et si la personne n'est pas prête à faire un chemin de simplicité, moi je ne le continue pas. Maintenant, je crois que dans la vie de tout le monde, la vie est bien faite pour nous amener des événements qui percutent à un moment donné, des événements dans lesquels on se casse la figure si on n'a pas été authentique.
2: Alors moi, je vois ça comme toi. Je pense qu'à un moment donné, si on veut revenir à la simplicité, il faut d'abord retrouver la simplicité sur soi, c'est-à-dire avoir le courage, le cran, d'avoir des réponses claires par rapport à soi-même. Donc si par exemple, on est en couple et qu'à un moment donné, on se dit « tiens, il y a quelque chose qui ne va plus », ben, oser se poser les questions et de se dire qu'est-ce qui fait que je reste avec la personne. Bon, prenons par exemple un couple où monsieur gagne très bien sa vie, qui gagne par exemple 10 000 euros par mois, et de se dire, tiens, s'il ne gagne pas 10 000 euros par mois, est-ce que je resterai avec lui ou pas? Si la réponse est non, c'est qu'il y a un souci. C'est-à-dire qu'en fait, on est en couple avec 10 000 euros et pas avec la personne. Voilà, c'est des questions très simples. Évidemment, après ça, il y a tout le travail de détachement. Parce que c'est vrai que si on a vécu avec des belles voitures, des avions, des sous-marins, etc., c'est pas évident de se dire, bon, mais si je quitte ça, je quitte mon confort. C'est vrai qu'il y a des dommages collatéraux. Mais ça, c'est un choix.
3: Mais là, ça ramène vraiment à la simplicité. Hein. Si on passe d'un budget de 10 000 euros à 1 000 euros, on va vivre dans la simplicité. Hein.
2: Mais on va vivre autre chose aussi.
3: Tout à fait.
2: Que peut-être quand on a 10 000 euros, qu'on ne vit pas. Mm-hmm. Donc, parfois, ça peut valoir la peine de tenter l'expérience. Je n'ai pas dit qu'il fallait le faire. Hein. Je dis parfois, ça peut valoir la peine de tenter une nouvelle expérience et de se dire que, bon, OK, 10 000 euros, c'est bien, ça peut être 5 000. Mais qu'est-ce que j'ai avec ça? Quel est le prix à payer pour avoir ces 10 000 euros? Parce que si le prix à payer pour avoir 10 000, c'est 30 000, je ne suis pas sûr que c'est vraiment intéressant. Mais ça, chacun a sa façon de voir. Donc ça, c'est un cas de simplicité. D'abord, un travail à faire sur soi-même, de redevenir simple. Et puis, peut-être qu'en devenant simple, on va attirer des gens qui sont justement dans cette capacité d'être direct, d'être honnête. Et donc, la relation va être tout à fait différente, puisqu'en fait, on se parle vraiment. On n'est plus dans un système avec une machine de décodage pour comprendre ce que l'autre dit. Ben, un A, ça s'appelle A, et un B, ça s'appelle B. Et on commence pas à dire, je veux dire, B en pensant A prime, parce que là, ça devient très compliqué. Et d'un autre côté, si on a des relations qui ne sont pas, on va dire, simples, en tout cas, on va dire vraies aussi, on peut décider de rencontrer d'autres personnes avec qui on va devenir simple. Ouais. Ça ne veut pas dire qu'il faut jeter tout le monde. Ça veut dire qu'on peut décider à tout instant de changer soi-même. On va découvrir d'autres personnes. Et lentement mais sûrement, et c'est sans violence, les autres personnes, lorsqu'on demandera d'avoir une... lorsqu'on imposera par notre façon d'être le besoin de simplicité et de vérité, eh bien ces gens, soit ils vont devenir simples, par obligation, ou bien soit ils vont se dire, tiens, cette personne ne me correspond plus, je n'ai plus trop envie de la rencontrer. Et donc le détachement se fait sans aucune violence. Évidemment, il faut accepter que ça prenne un peu de temps, parfois beaucoup de temps, mais ça, c'est pas grave. Le temps n'existe pas, donc on peut y aller.
3: Moi, je suis entièrement d'accord. Alors, en tant que thérapeute, je me rends compte que l'homme est probablement plus simple que la femme. Que la femme se pose beaucoup plus de questionnements et est constamment en recherche, en attente, qu'elle est un peu plus difficile à profiter des choses simples de la vie. Qu'en pensez-vous?
2: Eh ben, je ne suis pas du tout certain. Je ne suis pas certain qu'il est plus simple. Je crois qu'il est simplement plus mental, plus basique.
5: L'homme est peut-être un peu plus souvent tranché, en fait. Ah, genre, moins dans les gris, plus dans le noir ou le blanc, oui.
2: Peut-être.
5: Plus facilement. Il a une tendance à être...
2: Peut-être.
3: Moi, je vois dans les couples que je peux rencontrer. Voilà, pour l'homme, c'est clair. C'est oui, c'est non. Et pour la femme, elle a encore une multitude de questions derrière et une multitude de possibilités.
2: Je pense que ce qui fait que la femme a plus de questions, c'est que j'ai l'impression qu'ici sur Terre, c'est plutôt un territoire d'homme qu'un territoire de femme. parce que c'est pas si évident que ça d'être terrien. Et je crois qu'une femme qui est quand même plus fragile, je veux dire physiquement et dans son besoin d'existence, c'est-à-dire la protection, etc., c'est moins évident pour elle. Elle a des questionnements par rapport à sa capacité de survie. Elle et ses enfants, parce que elle pense à ses enfants. Et donc, je dirais que c'est légitime d'avoir d'autres types de questions. Est-ce que ça veut dire que, du coup, elle est moins simple? Je ne sais pas, elle est peut-être plus dans un besoin de sécurité. Et donc, elle va moins vite faire le pas.
3: Dans ce que je vois, je vois des femmes qui veulent aller vers un meilleur, qui veulent se dépasser, avoir plus constamment que l'homme, il a, et point, il est content. C'est très bien comme ça. Et donc, moi, je qualifierais ça de simplicité, justement.
2: C'est évidemment un débat qui pourrait faire, qui pourrait prendre des heures, même des jours, parce que chacun est différent et on va le percevoir à sa façon. Il se fait qu'il y a notre ami Olivier qui est en train de montrer sa montre, parce que nous devons, bien sûr, revenir au temps, même s'il n'existe pas, mais là...
5: Effectivement, en radio, nous sommes pris par le temps, hélas. Et on va bientôt devoir clôturer cette émission, peut-être une petite conclusion.
2: Ben que la simplicité est quelque chose qui peut sembler très difficile, en tout cas quand on n'y est pas. Et je pense qu'on peut s'alléger fortement la vie et donc retrouver une vie plus saine, plus agréable, plus comme un enfant, en se débarrassant déjà de ce qui n'est pas nécessaire. Et ça fait déjà pas mal de choses qui peuvent être, on va dire, larguées. Et puis après ça, on trie ce qui semble utile, mais qui n'est pas si utile que ça. Quand on voit, par exemple, le principe des besoins de la pyramide de Maslow, on voit qu'en fait, on n'a pas besoin de grand-chose pour être bien. Ok, mais nous espérons que nous faisons plaisir à nos auditeurs qui nous rejoignent aussi.
5: Tout à fait, on les retrouve demain.
2: À demain, chers auditeurs. À demain.

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Apéro Calypso et Pigalle Darling Club sont deux titres instrumentaux que vous trouverez sur l'album Au service de la France sous la signature musicale de Nicolas Godin qui constitue la moitié en fait du groupe R, A-I-R, puisque ce groupe R se présente comme en duo et son comparse n'est autre que Jean-Benoît Dunkel. La texture de l'album Au service de la France, fleure bon la musique de film des années 60 ou 70. C'est que le sujet l'impose. En effet, la série télévisée diffusée sur Arte Au service de la France parodie les films d'espionnage sur les services secrets français de ces années-là. Symbole d'une France coloniale sur le déclin, la série créée par Jean-François Alain, scénariste des films OSS 117 Le Caire et OSS 117 Rio ne répond plus, avec Jean Dujardin, tourne en dérision le monde de l'espionnage de ces années-là. Les personnages sont colorés, leur caractère bien dessiné et les dialogues tellement politiquement incorrects qu'ils en deviennent jubilatoires. Ironie, absence totale de discernement et arrogance à toute épreuve sont les marques des protagonistes pendant que la réalisation, elle, joue la carte de l'élégance. Les scénaristes, pour leur part, n'hésitent pas à se moquer du pouvoir en place, à ringardiser l'autorité et à rendre l'administration responsable de cette inertie nationale qu'on a connue dans ces années-là. Nous sommes au début des années 60 et les services secrets français vont recruter, c'est le pitch, le scénario en quelque sorte de la série Au service de la France, le jeune André Merlot de retour d'Algérie. 23 ans, beau gosse, mais qui a tout à apprendre. André se forme auprès de véritables espions, davantage préoccupés, il faut le dire, par leurs notes de frais que par leur mission propre. La route est longue pour obtenir un espion digne de 007 dans un service labyrinthique kafkaïen et absolument certain de la suprématie française sur le monde. Dans ce contexte, le défi de Nicolas Godin fut donc d'imaginer pour chaque épisode une musique collante au soubresaut de l'intrigue et à la tonalité de la série. Étant donné l'époque où se jouait le drame ou le mélodrame, il importait de revenir à la manière de travailler d'autrefois. C'est ainsi que tous les musiciens furent réunis dans le même studio et que les prises se déroulèrent en direct et sans montage. C'est ainsi que la majeure partie de la musique a été enregistrée en une seule prise, lors d'une seule journée, d'une seule soirée parfois et même d'une seule nuit. Une performance assurément comme on aimait les réaliser dans les années 60-70. Quant au réalisateur Jean-François Alain, il a tellement été enthousiasmé par la musique de la série qu'il a incité Nicolas Godin à la produire sur disque en 16 plages. Un dernier extrait va venir clôturer ce billet pour que vous puissiez apprécier cette qualité musicale qui ne faiblit pas tout au long du disque. Il s'agit de Alger la Blanche, c'est le titre de cet extrait. Et on va s'y retrouver tout en douceur d'ailleurs. Non, sans vous rappeler que l'album Au service de la France de Nicolas Godin est signé sur le label Bikios Music. Et voici donc, pour le plaisir de vos oreilles, Alger la Blanche. Fermez les yeux, vous verrez, vous serez à Alger dans un instant.

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1: Notre petite goutte de poésie s'intéresse cette semaine à un poète de la Renaissance, Joachim du Bellay, né en 1522 et décédé en 1560, vie courte donc, mais féconde au niveau de ses œuvres. Que l'on songe à Défense et illustration de la langue française, à l'Olive, aux Antiquités de Rome, aux Jeux rustiques, aux Poètes courtois ou encore aux Regrets, ce recueil de sonnets, art dans lequel du Bellay excelle. Du Bellay, c'est avant tout un maître du genre et malgré les principes de la Défense et illustration de la langue française, c'est à la perfection de ce genre mineur que visera le poète. Ses premières œuvres frôlent la complication et la préciosité, mais l'auteur des Regrets avait trop le sens de la nature, trop de finesse et de sincérité pour verser dans l'excès. Qu'il use de fréquentes antithèses, de coupes audacieuses, du jeu des accents, sévère garbe, la discrétion équilibrée qui fut son idéal. Tout le monde a en tête encore Heureux qui, comme Ulysse, a fait un beau voyage, un poème qui fait les beaux jours des classes de poésie. En voici un autre, sur le même thème, ô qu'heureux est celui. Du Bellay est quelqu'un qui aime au total la vie simple, sans fard, sans complications, et les choses simples valent la peine d'être chantées comme les plus grands exploits.
2: Ô qu'heureux est celui qui peut passer son âge entre pareil à soi et qui sans fiction, sans crainte, sans envie et sans ambition règne paisiblement en son pauvre ménage. Le misérable soin d'acquérir davantage ne tyrannise point sa libre affection et son plus grand désir, désir sans passion, ne s'étend plus avant que son propre héritage. Il ne s'empêche point des affaires d'autrui. Son principal espoir ne dépend que de lui. Il est sa cour, son roi, sa faveur et son maître. Il ne mange son bien en pays étranger. Il ne met pour autrui sa personne en danger. Et plus riche qu'il est, ne voudrait jamais être.
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1: Il est 16h.
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0: Rock'n'Roll Roots en compagnie de JCV ou l'arbre généalogique du rock'n'roll en partant des années 40 au 21e siècle, sans oublier ses influences, le gospel, le blues, la country, pour atteindre le Graal, le rock'n'roll.
1: Salut à tous. Alors, au sommaire de cette émission, une petite introspection sur les raisons qui m'ont conduite, il y a de cela quelques années, à m'intéresser aux racines du rock'n'roll. En deuxième partie d'émission, un invité avec Manga du groupe Gélatine, et oui, ça ne s'invente pas, qui nous présente son dernier album.
2: Ladies and gentlemen, I'm very pleased to introduce GCV on Rock'n'Roll Roots.
1: Rescapé, pour ne pas dire dinosaure, de la génération Jurassic Rock, je vous avoue que durant une période de ma vie, le rock et moi avions pris nos distances. Pour ma défense, j'avais quelques circonstances atténuantes. D'un côté, les rockers français avaient perdu Lagnac, rajouté à ça, au milieu des années 60, la British Invasion, les incontournables, les icônes du French Rock flirtaient sans complexe dans la mode des yéyés et de la variété. Les années 70, on abandonne la banane pour les cheveux longs, période hippie oblige, mouvance qui s'adressait davantage aux étudiants qu'aux fils de prolo, et là on retrouve Johnny Hallyday avec San Francisco, cette circonstance.

Les années 80 voyaient l'arrivée de la musique disco détournant du droit chemin les plus fervents défenseurs du rock'n'roll, à l'exemple de Patrick Hernandez qui se refusait d'interpréter Born to be Alive en disco, mais qui succomba à l'appel des sirènes des audimats, mot qui à l'époque n'était pas encore à la mode. Cependant, il faut reconnaître que pour Patrick Hernandez, l'adultère fut salutaire, avec un tiroir caisse qui depuis plus de 30 ans s'ouvre chaque jour pour encaisser les royalties sans avoir à bouger le petit doigt, alors que les popotins, eux, continuent de frétiller au rythme endiablé d'une musique festive et joyeuse. We'll be right back.

Et vous êtes toujours en compagnie de JCV avec Rock'n'Roll Roots. Alors, entre ces différentes périodes de rock, yé, disco, une branche hybride du rock'n'roll, faisait son apparition la musique punk à laquelle je n'avais pas vraiment accroché. Difficile pour un baby boomer de renier ses origines quand on est biberonné à la Elvis Presley, Chuck Berry, Gene, Eddie Cochran et tant d'autres. Dans les années 60, on avait des guitares style Shadows pour se retrouver 15 ans plus tard avec des sons super saturés et pas toujours très audibles. On retrouve Chuck Berry. 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

Alors les années ont passé, il fallait bien vivre, mettant de côté ma passion artistique jusqu'au jour où, libéré des contraintes existentielles d'un salarié à la tête plongée dans le guidon, le hasard qui parfois fait bien les choses et des circonstances très particulières mettait sur mon chemin un des tout premiers pionniers du rock français, ce qui me ramena invariablement à mes premiers amours, le rock'n'roll. Le rock'n'roll qui, malgré toutes ces années passées, s'était fondu au plus profond de mon ADN, à tel point qu'après toutes ces années, je décidai de remonter le plus loin possible aux racines du rock'n'roll. On écoute Daniel Gérard, Memphis, Tennessee.

Alors tout ce préambule où je m'épanche sur ma petite personne et tout ça pour arriver à un des sujets qui me tient à cœur, les origines du rock'n'roll qui me ramène invariablement aux Afro-Américains. D'abord, le jour où je me suis vraiment plongé dans les origines du rock'n'roll, ce n'est pas rock'n'roll qui revenait systématiquement, mais gospel, le blues, le Dixieland et d'autres déclinaisons jouées principalement par les Afro-Américains. Déjà dans les années 40, le terme rock'n'roll était utilisé, mais ce n'est qu'en 1951 qu'Alan Freed employa ce terme au cours d'un radio show intitulé Mondongo Rock'n'Roll Party. Dans les faits, le rhythm and blues était le rock, mais pour les blancs américains, il fallait absolument une autre appellation et rock'n'roll correspondait mieux à la sensibilité de la bonne bourgeoisie américaine. C'est d'ailleurs sans doute pourquoi on lui trouve des origines provenant de la country music, ce qui n'est pas faux et qui met tout le monde d'accord. Là, nous allons écouter Arthur Cradup avec une chanson qui s'intitule I Don't Know et vous allez voir, enfin vous allez entendre plus exactement, ça va vous rappeler quelque chose.

Et oui, ça ressemble à That's Right Mama, d'ailleurs, qui avait été aussi composé donc, par Turk Rodap. Mais vous savez, les musiciens, à partir du moment où ils accrochent quelques accords, invariablement, des fois, à l'insu de leur plein gré, ils les reproduisent. Donc, concernant le rock'n'roll, on peut toujours essayer de trouver d'autres racines que celles des Afro-Américains, mais sauf erreur de ma part, moi, je n'en ai pas trouvé en dehors peut-être de la country music, comme précisé d'ailleurs précédemment. Mais, selon vous, au départ, qu'est-ce qui balance le plus ? Incontestablement, le rhythm and blues. Quels sont les ingrédients du rhythm and blues ? Un peu de jazz, qui prend naissance d'ailleurs en Louisiane, à la fin du 19e siècle, du blues énervé, du gospel aux origines beaucoup plus lointaines, rhythm and blues appelé au départ race music, appellation vite abandonnée, qui indirectement avait une connotation de musique de noir. On écoute maintenant Rock Around the Clock par Al Singer et son orchestre, enregistré au Canada, et nous sommes en 1950, donc bien avant Bill Haley.

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1: Oui, alors j'ai oublié de préciser, non, ça n'a pas rapport avec la chanson qu'a donc interprété donc Bill Haley après, mais il y a quand même des similitudes. Alors, au hasard de mes recherches, je tombe sur un article indiquant ce qui suit. Donc je cite. Le blues est traditionnellement considéré comme la musique du diable dans la musicologie afro-américaniste. Je ferme la citation. À la lecture de ce texte, je suis tout à la fois interloqué et dubitatif, et donc j'essaye de comprendre pour arriver à la constatation suivante, l'influence systématique des religions sur les individus. Et ça, c'est pas nouveau. Je m'explique. Donc, cette condamnation, et c'est là que c'est très étonnant, cette condamnation vient des églises protestantes noires américaines, considérant que les paroles véhiculées à travers les textes de certaines chansons de blues sont contraires à la morale chrétienne. Ou, semblerait-il, il existe des passages parodiques vis-à-vis de l'église et qui représenteraient donc les antivaleurs chrétiennes selon une partie des membres de ces églises protestantes. Une sorte de schisme musical au sein de la communauté protestante des Afro-Américains. On va écouter justement une chanson gospel. Le titre, c'est Gospel Train, interprété par The Johnson Brothers, c'était chez Sun Records et nous sommes en 1957.

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1: J'ignorais cette rivalité entre les églises protestantes fréquentées essentiellement par les Afro-Américains, et j'avoue qu'avant cette découverte, j'étais resté sur une rivalité entre les Blancs et Noirs américains, rivalité qui aurait pu s'exercer entre les différentes obédiences religieuses et Dieu sait, si je puis dire, qu'elles font légion en Amérique. Cependant, il existe un mouvement marginal basé à la Nouvelle-Orléans qui ne partage pas du tout ce courant de pensée. Ce sont les églises spirituelles afro-américaines débarrassées de sentiments sectaires avec une ouverture d'esprit vers les autres courants musicaux en passant par le rock'n'roll et la musique funk, et tout ça sans aucun complexe. Il faut dire que ça se passe en Louisiane à la Nouvelle-Orléans, et pour ceux qui connaissent la Nouvelle-Orléans, il faut avouer que ce n'est sans doute pas la ville la plus puritaine des États-Unis. Et on retrouve un groupe belge des années 60 qui nous chantait New Orleans.

Alors, dans la précipitation et mon enthousiasme, j'ai oublié de vous donner le nom du groupe que l'on vient d'écouter. Il s'agit des Cousins. Alors, si pour certains, le blues est une musique du diable, il faut bien qu'elle y trouve des adeptes et par conséquent des musiciens. Il se trouve que ce sujet est traité dans un des ouvrages de Stefan Koechling, écrivain, fils de Philip Koechling, le fondateur de Rock & Folk, et avec un livre intitulé « Le blues, les musiciens du diable ». Je n'ai pas encore eu la chance et surtout le temps de lire ce livre, mais cela ne serait tardé. Cependant, je retiendrai quelques lignes de présentation de ce livre qui, selon moi, reflète ce qu'est vraiment l'esprit du blues. En fait, c'est très simple, que des tranches de vie avec des peines, des souffrances, de l'espoir, la route, l'alcool pour fuir la réalité, les champs de coton, l'oppression, la chaleur étouffante et humide, des marais, la ségrégation, la rébellion s'exprimant sous différentes formes, et ça, au départ, n'appartient qu'aux Afro-Américains. C'est nouveau, ça vient de sortir, Benoît Blueboy nous interprète juste une cigarette.

0: Manga, moi, j'ai été d'abord très très intrigué par le nom du groupe. Pourquoi Gélatine?
1: Eh bien, écoute, faut qu'on réfléchisse à cette réponse parce que, en fait, il y a un anglophone dans le groupe, notre guitariste s'appelle Sean, né en Californie, a grandi en Californie, et on cherchait un nom. Moi, Gélatine, mais ça me faisait marrer. Et puis, lui a eu l'idée de mettre Teens, tu vois, comme adolescent, T-E-N-S. Uh-huh. Et puis, il l'a testé auprès d'autres copains américains qui ont trouvé que ça sonnait super. Donc voilà, il n'y a pas de sens caché, mais on trouve juste que ça sonne bien. Ça n'existe pas encore. Si tu fais une recherche sur Internet sur Gélatine, tu tombes sur un vague truc, mais très ancien. Mais il n'y a aucun groupe ni aucun projet qui s'appelle comme ça, donc c'était aussi un avantage.
0: Voilà, alors c'est justement, c'est important ce que tu viens de dire, parce que malheureusement, souvent les groupes prennent des noms un petit peu comme ça à l'aveuglette et ils ne se rendent pas compte qu'il y a déjà donc, des homonymes un peu partout dans le monde, et ça pose problème.
1: Exactement, voilà. Exactement. On a fait cette démarche. Moi je suis dans le web, tu vois, mon boulot à part la musique,
0: ah oui.
1: C'est l'Internet.
0: Oui.
1: Donc c'est le premier réflexe que j'ai, je mets le nom, je le teste dans Google.
0: Ben voilà, il va...

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2: Il est 19h.
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5: Alors JC, Universal vient de lancer un coffret CD d'André Pop, la lumineuse musique d'un homme de l'ombre. Et alors c'est l'histoire d'André Pop qui en fait fait partie du patrimoine de la chanson française. Il a écrit des centaines de chansons et c'est son fils Daniel Pop qui va nous parler de lui.
3: Daniel Pop va nous parler donc de son père qui est très très connu, enfin très connu. C'est un ce que j'appelle un homme de l'ombre, mais on lui doit notamment donc Love is Blue, mondialement connu. Et donc on va découvrir donc l'histoire d'André Pop tout au long de cette émission, mais on doit quand même toujours être fidèle à notre slogan, et au cours de cette émission on va écouter quatre de nos stars à nous, hein, parce que nous on les proclame stars. On a d'abord West We Go avec un titre Bittersweet Moods, ensuite on a Bor qui est un excellent chanteur, auteur, compositeur qui nous interprète Dolly Parton Sing the Grass is Blue, ensuite on a Lorenza Don't Baby Cry, et nous avons également Mathieu Boré qui va donc un jazzman qui est quand même très très connu et qui va nous interpréter Ready to Settle Down, et on retrouve tout de suite Daniel Pop.
6: Il faut peut-être présenter André Pop, parce qu'il y a des gens qui ne le connaissent pas, il y a des gens qui en ont probablement entendu parler, mais l'impression que j'ai, c'est que les gens qui ont l'impression de le connaître ne mesurent pas à la fois qu'André Pop, c'était avant tout un compositeur de musique, un mélodiste, un compositeur de chansons, que c'était un arrangeur, un grand arrangeur, qui a fait les plus belles orchestrations de Juel Gréco, de Catherine Sauvage et tout premier titre de Brel, etc. C'est aussi un compositeur qu'on pourrait assimiler à un compositeur de musique classique, parce que son grand œuvre, le conte musical pour enfants, Piccolo, Saxo et compagnie, est maintenant rentré au répertoire. À tel point qu'il va être reprogrammé pour la deuxième fois en quelques mois au Théâtre des Champs-Élysées.
3: West We Go, Bittersweet Moods.

0: Mon père naît à Fontaine-le-Comte, en Vendée, en 1924. Et comme dans toutes les familles bourgeoises, on le met, il apprend le piano. Il est très jeune, il a 6 ans. Il est le premier d'ailleurs à confesser que son professeur a été une excellente pédagogue au niveau du solfège, et ça a été très très important, mais qu'au niveau de la technique pianistique, c'était pas terrible. Voilà.
1: Bon, Dolly Parton sings Grass is Blue.

0: Bon, il était un peu dépressif quand il était enfant, et sa mère l'a envoyé chez son demi-frère, René Gelot, qui était à Bressuire, dans les Deux-Sèvres, qui était médecin, qui démarrait sa carrière de médecin généraliste, il était un peu plus âgé, et là il a fait une rencontre, et ça il en parle très très très rarement, il a fait la rencontre, encore un organiste, c'était l'organiste de l'église de Bressuire, qui était le juge de paix pour l'anecdote, mais c'était un personnage très singulier, très amusant, et surtout passionné de musique moderne, enfin de musique précontemporaine, notamment de musique d'orgue, et c'est là où il s'est pris de passion, avec tous les grands organistes, Olivier Messiaen, Louis Vierne, Maurice Duruflet, etc., enfin tous les grands organistes qui étaient à peine plus âgés que lui, ils avaient quelques années de plus, et c'est là où il a pris goût à ce qu'il n'a, il n'a pas cessé d'appeler ça les harmonies qui frottent, qui sont un petit peu dissonantes.
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2: Mais cette rencontre importante, il ne s'agit pas de Jean Broussol ?
0: Ah, mais Jean Broussol, c'est un petit peu plus tard.
2: C'est un peu plus tard, d'accord, ok, donc un futur...
0: Oui, alors, effectivement, Jean Broussol est une rencontre absolument essentielle. Vous savez, de toute façon, les rencontres, il a vraiment fait des rencontres essentielles toute sa vie, on en parlera peut-être plus tard par rapport à la radio. Jean Broussol, sa sœur habite à Fontenay-le-Comte, et figurez-vous qu'il était... Il s'est planqué à Fontenay-le-Comte parce qu'il était résistant et que la Gestapo, effectivement, courait après lui. Il s'est réfugié chez sa sœur. Il a fait la connaissance de mon père et tout de suite, ça a accroché. Ils ont senti qu'ils avaient des affinités musicales. C'est vraiment Jean Broussol qui lui a appris à faire une chanson avec un refrain, un pont, un couplet, etc., etc.
2: Jean Broussol.
3: J'ai quitté les Compagnons parce que... La vie de groupe me pesait trop, j'avais envie de retrouver une certaine liberté d'action. Je préférais disposer de mes soirées, de disposer de mon temps, de voir le soleil se lever. Il y a 10 ans que j'ai quitté les Compagnons de la chanson.
4: Il a écrit plusieurs numéros 1 au hit parade en compagnie de Jean-Pierre Calvé. Allez savoir pourquoi, Le Marchand de Bonheur, Alors raconte, Si tu vas à Rio... Vénus, Gondolier.
2: Daniel Pop nous parle de son père, André Pop, qui fut un des grands compositeurs et arrangeurs de la chanson française.
0: Deuxième stade avec Broussol, et ça c'est complètement essentiel, c'est 15 jours, c'était quelques mois après la Libération, c'était 15 jours avant la session de la deuxième partie du baccalauréat. Mmh. Et Broussol lui dit, André, écoute, là ça y est, la guerre est terminée, je monte à Paris, je vais faire carrière dans la musique, est-ce que tu veux venir avec moi? Il n'a pas fallu 2 secondes pour que papa lui dise « Ah, mais bien sûr que je t'accompagne !»

0: Jean Broussol, vous me corrigez si je dis une bêtise, mais c'est pas un futur compagnon de la chanson ?
1: Ah, mais Jean Broussol, bien entendu.
0: Ah, d'accord.
1: Jean Broussol monte à Paris avec papa. Bon, ils continuent à travailler un petit peu ensemble, mais très, très, très, très rapidement, Jean rentre dans les compagnons, dont il deviendra un élément essentiel au niveau musical.
0: Lorenza, Don't Baby Cry. 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

0: Daniel Pop, moi, bon, donc votre papa, ça me rappelle des souvenirs d'enfance. Bon, là, je vais trahir mon âge, et notamment une émission que j'écoutais, l'oreille collée au transistor sous les draps, Les Maîtres du Mystère. Et, alors, on s'est parlé, avant, on a préparé un tout petit peu l'émission, et je vous avais dit, ah, c'est dommage, je ne retrouve pas donc cette émission. Et effectivement, on la retrouve, cette émission, sur YouTube. Et alors là, moi, Les Maîtres du Mystère, bon, c'est sûr qu'aujourd'hui, ça paraît, désolé, je parle de l'émission, mais c'était quand même quelque chose d'incroyable. J'aimerais bien que vous nous en parliez un tout petit peu, parce que d'ailleurs, on passera un extrait du générique audio, parce que elle faisait peur, cette musique.
1: Ah, mais elle faisait peur quand on était enfant, et ça je peux en témoigner, ça foutait les chocottes. Hein. Alors, l'histoire des Maîtres du Mystère, c'est une histoire à épisodes, parce qu'en fait, avant la dernière mouture des Maîtres du Mystère, avec le générique effectivement que vous allez passer, il y a eu deux premières moutures. Il y a eu deux premières moutures avec des musiques que papa avait composées pendant ses années radio, qu'il a réenregistrées par la suite dans plusieurs albums. En fait, les Maîtres du Mystère, c'était du théâtre radiophonique avec des histoires policières, avec les grands acteurs d'ailleurs de cette époque.

0: papa a fait énormément de choses pour la radio, notamment pour des œuvres pour enfants. Il a fait toute la série des Tintins, toute la série des Black et Mortimer, Gulliver, bon, je pourrais en citer encore bien d'autres. En fait, la radio, vous savez, quand papa arrive à Paris, très rapidement, il fait la connaissance de Raoul Breton, l'éditeur de Trainet et d'Aznavour. Raoul Breton l'embauche comme pianiste bénévole pour présenter les maquettes des chansons aux artistes, etc., etc., etc. Et Breton, une rencontre encore complètement essentielle, Breton l'a présenté à plusieurs personnes, dont Jean Tardieu, le grand poète, qui était le patron à l'époque du fameux Club d'essai. Le Club d'essai, c'était une réunion. À l'origine, le Club d'essai, c'est très proche, c'était Pierre Schaeffer, c'était la musique concrète, c'était la recherche musicale d'avant-garde. Et très rapidement, le Club d'essai s'est élargi à tous les modes d'expression artistique, et c'était une pépinière créative absolument extraordinaire. Et très rapidement, Jean Tardieu fait confiance à papa, parce qu'il lui confie un certain nombre d'émissions, dont des émissions cultes, chansons d'écrivains, avec Queneau, avec Soupeau, avec lesquels effectivement il fait un certain nombre de chansons. Il rencontre Billedou, il rencontre Boris Vian, il rencontre Jean Cosmos, André Frédéric, enfin tous ces grands écrivains, dramaturges, poètes des années d'après-guerre.
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0: Mais l'événement réellement essentiel, c'est un tout petit peu plus tard. C'est que comme, comment elle s'appelle ? C'est Agathe Mella, il me semble. Agathe Mella, c'était la patronne de comment dirais-je, de, c'était pas encore France Inter, mais ça allait devenir très rapidement France Inter. Donc, Agathe Mella s'était rendu compte effectivement que la musique d'André Pop, bah, ça plaisait au public, et elle lui a commandé quelques œuvres classiques. Elle lui a commandé une œuvre, une espèce d'opérette qui s'appelait On a volé le Père Noël, qui a eu un énorme succès.
1: Mathieu Boré, Ready to Settle Down.

0: À partir de ce succès-là, Agathe Mella a commandé à papa, à Jean Bardin et Bernard Hubren, l'émission qui allait devenir l'émission du samedi soir, et ça a duré pendant 6 ans, qui s'appelle La Bride sur le cou. Ouais.
1: La Bride sur le cou, une émission de Jean Bardin, André Pape et Bernard Hubren.
0: Et La Bride sur le cou, c'était extraordinaire, parce que c'est véritablement, ça a été son conservatoire à papa, parce qu'il a une chance, mais dingue, dont tout musicien pourrait rêver, ça serait impossible aujourd'hui. C'est-à-dire qu'au début, il avait entre 10 et 15 musiciens, et progressivement, il a eu jusqu'à 35 musiciens. Il avait une heure de musique, soit à réarranger, parce qu'il souhaitait que tous les artistes qui passent dans l'émission, enfin, qu'il y ait une unité. Donc, il refaisait les arrangements de tous les artistes qui comptaient à l'époque, et lui-même composait ses propres œuvres qu'il interprétait. Il y a eu un déclic. Le déclic, c'est la Lavandière du Portugal.
2: C'est votre papa qui l'a composé, cette chanson, Lavandière du Portugal ?
0: C'est son premier grand succès. C'est son premier gros succès international. Ouais. Et l'histoire est savoureuse. L'auteur des Lavandières, c'est Roger Lucchesi. Et figurez-vous que Roger Lucchesi, il l'avait rencontré quelques années plus tôt, en 1944, quand il a débarqué dans un immeuble où il habitait, une chambre de bonne où il y avait un tas de charbon, et Lucchesi vivait quelques étages plus bas. Il se retrouve quelques années plus tard, et à un moment donné, Lucchesi, qui connaissait déjà très bien Jacqueline François, qui avait déjà démarré grande carrière, notamment aux États-Unis, donc Lucchesi lui avait déjà composé quelques titres, il prend le rendez-vous, et Lucchesi, pop au piano, présente quelques chansons, une dizaine, voire un peu plus, d'après ce que dit mon père, et puis l'accueil est très très mitigé. Et puis Lucchesi, considérant que ça marche pas tant bien que ça, dit « Ah, Jacqueline, on va vous montrer une dernière chanson, là. » Et papa commence à jouer les Lavandières, et Jacqueline François se lève en disant « C'est celle-là que je veux !»

0: revenir à Kennedy. Bon, papa, fort de ce succès, Kennedy lui propose à la fois d'être l'arrangeur, l'un des grands arrangeurs de tous les artistes Philips, qui Jacques Brel à ses débuts, qui Gréco, qui Catherine Sauvage, qui les frères Jacques, et des dizaines d'autres, parce qu'il a écrit des centaines d'arrangements, et c'est là où, parallèlement à ça, Canetti lui commande son premier album qui est Musique en tout genre, où il intégrera nombre des titres qu'il a composé durant La Bride sur le cou.
1: Daniel Pop nous parle de son père André Pop.
2: Une chanson que j'adorais aussi, c'est Tom Pilibi aussi. Ça, j'aimerais bien que...
0: Bon, la Tom Pilibi, c'est un petit peu plus tard quand même. Hein,
2: oui, parce que Paul,
0: tous les gens connaissent Tom Pilibi pour une bonne et simple raison, ça, c'est que ça a été le Grand Prix de l'Eurovision.
2: 1960, ouais.
0: Alors, en fait, Tom Pilibi, ben, c'est très simple, c'est Jacqueline Boyer, donc, qui chantait cette chanson, fille d'une grande artiste, grande chanteuse, qui était Lucienne Boyer, bien entendu. Et Jacqueline Boyer, à l'époque, l'Eurovision, ben, c'est très simple, il y avait plusieurs artistes qui pouvaient représenter la France, et il y avait une espèce de concours avec un orchestre dirigé par Franck Porcel. C'est cette chanson qui a été sélectionnée, ça s'est passé à Londres, elle a fait une jolie version, parce qu'elle est charmante, parce qu'elle chante bien, elle bouge bien, c'était naturel qu'elle remporte le premier prix, et ça aussi, ça a vraiment été... En fait, Tom Pilibi a été le deuxième gros succès de papa.
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0: Popping, ça c'est vraiment, c'est une très très très belle aventure. Elsa Popping, d'abord Elsa Popping, le disque s'appelle André Pop présente Elsa Popping et sa musique sidérante. Elsa Popping, au départ, c'est une idée de Boris Vian. C'est un jeu de mots, bien entendu, qui fait référence au fameux film burlesque américain Elsa Popping. Là, c'est Elsa Popping, P-O de P-I-N. Et en fait, lui et Pierre Fataube, l'ingénieur du son, qui est vraiment le co-créateur de cet album, ont eu l'idée d'explorer, comme le faisait la musique concrète, toutes les techniques, toutes les techniques de ralentissement, de bande magnétique, de bande à l'envers, de si vous voulez, tout ce qui pouvait être pratiqué au niveau de la musique concrète, simplement pour produire du son, alors que papa avait l'ambition, effectivement, de mettre tous ces trucages et tous ces bidouillages, en définitive, qui ont annoncé tous les bidouillages électroniques.
1: D'aujourd'hui.
0: En fin de compte, il a repris des titres, des grands titres du répertoire, des polkas, des tangos que tout le monde connaît, mais il les a arrangés à la sauce popienne.

0: On va parler des années 60, puisqu'il a aussi travaillé avec des artistes très connus, donc je vois notamment Claude François, Sylvie Vartan, donc j'aimerais bien que vous m'en parliez un petit peu, s'il vous plaît.
1: Écoutez, ils y sont presque tous passés, hein, Claude François, Sylvie Vartan, France Gall, bon j'arrête la liste là. Prenons France Gall. C'est vrai qu'à l'époque, France Gall hésite, elle ne sait pas encore véritablement. France Gall est très douée, c'est une vraie musicienne, elle a appris la musique et elle a un vrai talent potentiel de chanteuse de jazz. Et à une époque, son père, Robert Gall, qui s'occupait d'elle, qui l'a conseillé, lui a fait rencontrer, je dirais, un peu le gratin des compositeurs de l'époque, dont André Pop. Et mon père a fait deux chansons pour elle, dont le texte a été écrit par Robert Gall, c'est Les rubans et la fleur, et Deux oiseaux. Et Deux oiseaux, c'est un titre qui est très très très sympa.

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1: On retrouve Daniel Pop qui nous parle de son père, André Pop.
2: Claude François, ça aussi c'est une jolie histoire, parce que c'est une chanson que Claude aimait beaucoup, il y tenait beaucoup. La chanson c'est « La solitude c'est après », et vraiment c'est une chanson où il se met complètement à nu, où il raconte effectivement ce que peut ressentir un chanteur quand il sort de scène, qu'il se retrouve tout seul dans sa loge ou à l'hôtel, et là bah, il raconte un petit peu, il confesse un petit peu ses états d'âme d'une façon extrêmement lucide, extrêmement sensible. C'est vraiment très touchant.

d'autres chansons, parce que c'est son plus grand succès, et c'est le plus grand succès français de tous les temps aux États-Unis et au Japon, c'est L'amour est bleu, Love is Blue. L'amour est bleu, créé par Vicky Leandros pour le concours de l'Eurovision, elle arrive quatrième, bon, ben voilà. Et papa se disait, bon, ben voilà, une chanson de plus à mettre dans un tiroir, comme on le disait, et là, il se passe une aventure extraordinaire, presque miraculeuse. C'est qu'à l'époque, tous les chefs d'orchestre intégraient les titres de l'Eurovision. Et Moria, qui n'avait pas une passion absolue pour L'amour est bleu, hein, ça il l'a confessé quelques années plus tard, il enregistre le titre. Je crois que c'était le titre qui était, ça devait être le 11e ou le 10e titre de son album. Il rajoute un petit truc au classement, il trouve ça sympathique. Moria avait déjà un semblant de carrière aux États-Unis, pas sous son nom, mais il avait fait un succès coécrit d'ailleurs avec Purcell et avec un autre arrangeur, je sais qui a un grand succès de Petula Kirk, c'est Chariot. C'est lui le compositeur, le co-compositeur de Chariot. Donc, ces disques étaient déjà publiés aux États-Unis. Donc, ce disque-là sort, et un jour, il y a une histoire invraisemblable.

Super disjockey de Minneapolis qui entendant ce titre le passe à la radio et dit aux éditeurs, écoutez, moi j'aime bien ce titre là mais je suis prêt à le passer et à le passer et à le passer, mais je ne le passerai que si c'est vous qui le réclamez. Et là il s'est passé une chose invraisemblable, complètement inattendue, c'est qu'il y a eu des centaines et des centaines et des centaines et des centaines d'appels, et à partir de là ça fait boule de neige jusqu'au moment où Moria est rentré dans les charts et qu'il a grimpé, il a grimpé, il a grimpé, il a grimpé au fil des semaines. Il s'est retrouvé numéro 1 où il est resté 5 semaines. Sa version instrumentale qui a généré le succès aux États-Unis, mais tout de suite, les gens qui s'en occupaient chez Philips et chez l'éditeur, l'éditeur de l'époque, voyant qu'au départ c'est une chanson, décide de mettre un texte dessus et de l'appeler Lovis Blue. Et là, à nouveau, c'est un raz-de-marée parce que le succès de Moria était tel. Immédiatement, la plupart des grands crooners de l'époque l'ont tous enregistré. Le seul qui n'est pas enregistré, c'est Sinatra parce qu'il n'aimait pas le texte. Mais tous les autres, Andy Williams, Al Martino, Bing Crosby, Marty Robbins, tous les autres, ils l'ont tous enregistré.

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0: Excellente arrivée, fidèles auditeurs de la radio Equinox. Vous qui nous suivez depuis la Belgique, partout au monde, nous sommes très honorés de vous avoir à l'écoute de cette émission RDC Culture. Production musico-culturelle qui provient de la partie est de la République démocratique du Congo. Nous sommes en province du Nord Kivu, dans la ville de Goma. Je suis Yves Kaluira, le chroniqueur de la Nation à la présentation et comme toujours accompagné de Fabienne Balola. Bonjour Fabienne.
1: Bonjour Yves, j'espère que tu vas bien. C'est toujours un plaisir de vous présenter la musique congolaise, la nouvelle musique, tout comme l'ancienne musique, mais de vous régaler toujours avec cette bonne musique congolaise.
0: Et aujourd'hui, nous serons à Kinshasa, à Goma et à Bukavu pour découvrir des artistes musiciens, des talents. Et c'est parti avec un premier artiste.
1: Nous commençons directement avec un featuring de Koffi Olomide avec Diamond sur la chanson Ashi.
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0: deux univers musicaux différents. Il s'agit de l'univers musical congolais. Là, nous parlons de Koffi Olomide, l'un d'ailleurs des anciens musiciens de la ville province de Kinshasa, de la République démocratique du Congo, encore vivant de nos jours. Lui qui a connu du succès depuis les années 80 jusqu'à aujourd'hui, l'artiste n'a rien lâché. D'ailleurs, sa stratégie consiste à pouvoir collaborer avec les jeunes artistes musiciens, à l'occurrence Diamond, à travers ses titres, pour rester jeune et garder sa musique toujours jeune. Hachi, c'était une collaboration entre, comme je disais, deux univers musicaux, l'univers musical congolais et l'univers musical tanzanien, qui prend en tout cas de l'ampleur ces derniers temps sur le continent africain. Diamond était ici dans les titres avec Koffi Olomide.
1: Pour ce deuxième morceau, nous sommes à Goma avec Voldy Mapenzi qui nous chante Coaching.

0: l'une des artistes musiciennes de la ville de Goma ayant participé à plusieurs concours musicaux, notamment Best of the Best. C'est Télécrochet qui fait découvrir des talents. Et à part Best of the Best, Voldy Mapenzi a pris part également à The Voice Africa francophone, où elle est même arrivée très loin. Cette artiste, après, elle est revenue en République démocratique du Congo, plus principalement dans sa ville de Goma, pour pouvoir poursuivre avec sa carrière. Aujourd'hui, bien plus belle dans sa carrière d'entrepreneur et d'artiste musicienne, l'artiste musicienne Voldy Mapenzi est décidée dans cette magnifique chanson Coaching.
1: Il s'est dit être le meilleur rappeur, mais surtout pas l'espoir rappé. Jenny Paria nous chante Petit Succès.

0: pépite de la musique comatracienne, Jemmy Paria. Cet artiste, rappeur slammer de talent, était ici dans ce titre Petit Succès. Un artiste aussi polyvalent qu'on peut bien évidemment retrouver dans l'univers chant, tout comme dans l'univers hip-hop. La preuve, c'était cette chanson.
1: Gali Garvey, toujours dans la romance, nous chante Namotema.

0: L'un des jeunes très influents sur l'univers musical congolais actuellement, Gali Garfey, venu presque de nulle part, mais a su s'imposer parmi les gros poissons de la musique congolaise. Actuellement, parmi les jeunes avec une très bonne réputation musicale, Gali Garfey ne cesse d'impressionner et par ses audios et par ses clips. Namotema, c'était ses titres.
1: Écoutons à présent ces featuring de Gaz Mawete et Singila sous le nom de Linganga.
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0: En tout cas, de l'offert, comme on peut bien le dire, l'un de Congo-Brazza et Congo-Kinshasa, là je parle de Singila, et l'autre 100% de Kinshasa. Linganga, c'était ce titre avec ces deux artistes musiciens de voix charmantes, a priori. Des artistes qui savent bien écrire, que ce soit en amour, tout comme sur des sujets purement sociaux. Ils étaient ici ensemble et ont mis en évidence leur talent de musique.
1: Nous partons à Bukavu et nous allons écouter la chanson de Afande Ready, un des meilleurs rappeurs de la ville de Bukavu, qui chante en featuring avec Pizzo Magic la chanson Nawakumbuka.

0: Un artiste ayant participé aux deux dernières éditions de Festiras, festival de rap islam, le plus grand festival carrément de Bukavu, organisé chaque année par Aldor. Avec Afanderodi, c'est toujours la barre qui est placée au sommet. Et à travers cette chanson, on peut sentir la puissance de son flow et également la beauté de son écriture.
1: Avec tout ce qui se passe pour la préparation des élections de la République démocratique du Congo, Master Bichako ne préfère pas rester silencieux. Il a toujours un mot à dire avec Politique Bichimbo.

0: Alors, un artiste qui sait mettre de l'humour dans des sujets aussi très cruciaux comme celui-ci. Il parle des élections, mais il essaie de dénoncer le fait que plusieurs personnes se sont portées candidats. Et donc, pour lui, actuellement, c'est facile de retrouver dans chaque famille, dans la lignée, au moins un candidat et à tel point qu'on ne sait pas pour qui voter. Et donc, l'artiste, en disant politique, Bishimo, essaie de comparer la politique aux haricots qui peuvent se distribuer aussi facilement. L'artiste, toujours présent lorsqu'il s'agit des moments très très importants pour la République démocratique du Congo, se retrouve dans sa peau de celui qui éduque la masse à travers cette chanson.
1: Vicky YM nous chante Nibia Bongo.

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3: L'artiste qui sait adapter son langage au jargon local, son langage musical, je voulais dire, au jargon local, il est très apprécié pour sa plume. Cet artiste qui est en même temps son propre producteur, parce que lui-même arrangeur des sons qu'on appelle dans les jargons musicaux hitmaker, Vicky Wayem, lui, tout comme le précédent, parle toujours des faits sociaux, mais d'une manière aussi impressionnante et en y mélangeant bien évidemment des blagues, mais en fin de compte, c'est le message qui passe.
4: Un autre artiste de la ville de Goma nous chante une chanson tellement romantique, Tombée.

0: part à son travail, ici dans les titres d'Oumbi.
1: Yeah, Lewis, un artiste avec deux morceaux plutôt sensuels, nous fait un featuring avec Loco dans Insomnie.

0: Lover, au départ, cet artiste, il est très connu pour également ses rythmes captivants. Pour ceux-là qui sont un peu plus dans la romance, il y a Levis. Ici, c'est mis en collaboration avec Loco, cet artiste camerounais. Et ensemble, ils ont proposé de la très bonne musique que vous aviez aimée.
1: Auparavant, connu sous le nom de MG30, MG Maria a quitté la chanson, la musique mondaine, je veux dire, pour la musique gospel. Et elle nous l'explique dans la chanson « Tout a changé ». ».

0: Alors qu'elle s'est fait du succès dans la musique dite entre guillemets mondaine, l'artiste Mégé 30, qui a fait également des grandes collaborations et a évolué aux côtés de la décédée Chalamwana, cet artiste s'est reconverti très rapidement à porter une casquette un peu plus chrétienne avec la musique gospel, comme vous pouviez l'écouter dans ce magnifique titre.
1: Nous continuons cette aventure avec cet artiste qui ne cesse de faire plaisir en tout cas aux internautes et à tout son public avec ses morceaux. Pison Zuba Boy nous chante.

0: Le Batman pissonne Zubaboy, ça va. Un magnifique titre accompagné d'une très très belle vidéoclip. Cet artiste, il ne cesse d'impressionner. Lui qui n'était pas connu dans les temps anciens en provenance du Lubumbashi, très vite, l'artiste a imposé ses marques dans la capitale congolaise, je cite Kinshasa. Cet artiste qui côtoie également des très grands artistes de la musique congolaise continue à percer à travers son style qui est un peu plus original. Peace on Zubaboy, ça va. C'était ce titre.
1: Cindy Lecor, avec une voix très douce, nous chante et gérie.
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1: Toujours en collaboration avec Kofi Olomide au sein du quartier latin, Cindy Lecoeur, c'est cette voix féminine imposante aussi dans la musique congolaise. L'une de belles voix d'ailleurs, j'ai tendance à les dire en parlant de la rumba. Cindy Lecoeur, elle évolue depuis des décennies aux côtés de Kofi Olomide et ne cesse de s'imposer et d'imposer la voix féminine sur la sphère musicale congolaise, comme c'était dans ses titres Égérie, dans lesquels on l'a retrouvé avec le grand Mopa au Quadra Koraman, Kofi Olomide.
2: Cher chroniqueur de la nation, est-ce que tu savais qu'on disait « Tu captes la merveille » au lieu de « Tu captes la merveille » ?
1: Bon, c'est la première fois, en tout cas, parce qu'à l'origine, tu sais que Fally Ipupa s'appelait Anelka DiCaprio. Et donc, celui qui dit « Tu captes » a également raison, parce que ça serait tout simplement, bien évidemment, l'abréviation ou la forme moins longue de DiCaprio. Et on peut garder aussi « DiCap ».
2: Okay. C'était une parenthèse pour présenter en fait Fally Ipupa, avec qui nous allons terminer notre émission sous le morceau de la Reine d'Afrique.

0: c'est la renta. C'est devenu, en tout cas, entre guillemets, l'hymne pour la musique congolaise. Quand tout le monde chante à Bibi, de partout où vous nous écoutez, à toutes les Bibi, toutes les femmes, en tout cas, ces morceaux vous a été dédié de par le monde. Nous, c'était l'émission RDC Culture et c'est avec Fally Ipupa que nous sommes en train de clôturer cette très belle émission. 60 minutes de live, 60 minutes d'explosion musicale et surtout des découvertes. Quoi de plus mieux que sur la radio découverte, la radio Equinox. Nous étions en République démocratique du Congo, dans la province du Nord Kivu et plus précisément dans la ville de Goma. Votre duo toujours à l'attaque pour cette émission. Fabienne, c'était un plaisir.
1: Le plaisir est partagé, Yves Kabira.
0: On se retrouve très prochainement pour un nouveau numéro

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1: Le mois d'août, donc. Un peu de vacances. J'ai donc reprogrammé l'émission sur Maupassant, la toute première de la série. J'ai gardé deux nouvelles de cette précédente version. Et voici la première.

la veuve de Paolo Saverini habitait seule avec son fils une petite maison pauvre sur les remparts de Bonifacio. La ville, bâtie sur une avancée de la montagne, suspendue même par place au-dessus de la mer, regarde par-dessus le détroit hérissé d'écueils la côte plus basse de la Sardaigne. À ses pieds, de l'autre côté, la contournant presque entièrement, une coupure de la falaise qui ressemble à un gigantesque corridor lui sert de port, amène jusqu'aux premières maisons, après un long circuit entre deux murailles abruptes, les petits bateaux pêcheurs italiens ou sardes et, chaque quinzaine, le vieux vapeur poussif qui fait le service d'Ajaccio. Sur la montagne blanche, le tas de maisons pose une tache plus blanche encore. Elles ont l'air de nids d'oiseaux sauvages accrochés ainsi sur ce roc, dominant ce passage terrible où ne s'aventurent guère les navires. Le vent, sans repos, fatigue la mer, fatigue la côte nue, rongée par lui, à peine vêtue d'herbe. Il s'engouffre dans le détroit dont il ravage les deux bords. Les traînées d'écume pâle, accrochées aux pointes noires des innombrables rocs qui percent partout les vagues, ont l'air de lambeaux de toile flottant et palpitant à la surface de l'eau. La maison de la veuve Saverini, soudée au bord même de la falaise, ouvrait ses trois fenêtres sur cet horizon sauvage et désolé. Elle vivait là, seule, avec son fils Antoine et leur chienne sémillante, grande bête maigre aux poils longs et rudes, de la race des gardeurs des troupeaux. Elle servait au jeune homme pour chasser. Un soir, après une dispute, Antoine Saverini fut tué traîtreusement d'un coup de couteau par Nicola Ravolatti, qui, la nuit même, gagna la Sardaigne. Quand la vieille mère reçut le corps de son enfant que des passants lui rapportèrent, elle ne pleura pas, mais elle demeura longtemps immobile à le regarder, puis, étendant sa main ridée sur le cadavre, elle lui promit la vendetta. Elle ne voulut point qu'on restât avec elle et elle s'enferma auprès du corps avec la chienne qui hurlait. Elle hurlait cette bête d'une façon continue, debout au pied du lit, la tête tendue vers son maître et la queue serrée entre les pattes. Elle ne bougeait pas plus que la mère, qui penchée maintenant sur le corps, l'œil fixe, pleurait de grosses larmes, muettes en le contemplant. Le jeune homme, sur le dos, vêtu de sa veste de gros drap, trouée et déchirée sur la poitrine, semblait dormir. Mais il avait du sang partout, sur la chemise, arrachée pour les premiers soins, sur son gilet, sur sa culotte, sur la face, sur les mains. Des caillots de sang s'étaient figés dans la barbe et dans les cheveux. La vieille mère se mit à lui parler. Au bruit de cette voix, la chienne se tut. « Va, va, tu seras vengé, mon petit, mon garçon, mon pauvre enfant. Dors, dors, tu seras vengé, entends-tu? C'est la mère qui le promet, et elle tient toujours sa parole, la mère, tu le sais bien. » Et lentement, elle se pencha vers lui, collant ses lèvres froides sur ses lèvres mortes. Alors sémillante se remit à gémir. Elle poussait une longue plainte monotone, déchirante, horrible. Elles restèrent là, toutes les deux, la femme et la bête, jusqu'au matin. Antoine Saverini fut enterré le lendemain et bientôt, on ne parla plus de lui dans Bonifacio.

Elle n'avait laissé ni frère ni proche cousin. Aucun homme n'était là pour poursuivre la vendetta. Seule, la mère y pensait, la vieille. De l'autre côté du détroit, elle voyait du matin au soir un point blanc sur la côte. C'est un petit village sarde, Longo Sardo, où se réfugient les bandits corses traqués de trop près. Ils peuplent presque seuls ce hameau en face des côtes de leur patrie et ils attendent là le moment de revenir, de retourner au maquis. C'est dans ce village, elle le savait, que s'était réfugié Nicolas Ravolati. Toute seule, tout le long du jour, assise à sa fenêtre, elle regardait là-bas en songeant à la vengeance. Comment ferait-elle sans personne infirme, si près de la mort? Mais elle avait promis, elle avait juré sur le cadavre, elle ne pouvait oublier, elle ne pouvait attendre. Que ferait-elle? Elle ne dormait plus la nuit, elle n'avait plus ni repos ni apaisement, elle cherchait, obstinée. La chienne, à ses pieds, sommeillait, et parfois, levant la tête, hurlait tout loin. Depuis que son maître n'était plus là, elle hurlait souvent ainsi, comme si elle l'eût appelé, comme si son âme de bête, inconsolable, eût aussi gardé le souvenir que rien n'efface. Or, une nuit, comme Sémillante se remettait à gémir, la mère, tout à coup, eut une idée de sauvage, vindicatif et féroce. Elle la médita jusqu'au matin, puis, levée dès les approches de l'aube, elle se rendit à l'église, elle pria, prosternée sur le pavé, abattue devant Dieu, le suppliant de l'aider, de la soutenir, de donner à son pauvre corps usé la force qu'il lui fallait pour venger le fils. Puis elle rentra. Elle avait dans sa cour un ancien baril défoncé qui recueillait l'eau des gouttières, elle le renversa, le vida, l'assujettit contre le sol avec des pieux et des pierres, puis elle enchaîna Sémillante à cette niche et elle rentra. Elle marchait maintenant, sans repos, dans sa chambre, l'œil fixé toujours sur la côte de Sardaigne. Il était là-bas, l'assassin. La chienne, tout le jour et toute la nuit, hurla. La vieille, au matin, lui porta de l'eau dans une jatte, mais rien de plus, pas de soupe, pas de pain. La journée encore s'écoula. Sémillante, exténuée, dormait. Le lendemain, elle avait les yeux luisants, le poil hérissé, et elle tirait éperdument sur sa chaîne. La vieille ne lui donna encore rien à manger. La bête, devenue furieuse, aboyait d'une voix rauque. La nuit encore se passa. Alors, au jour levé, la mère Savérénie alla chez le voisin prier qu'on lui donnât deux bottes de paille. Elle prit le vieil harde qu'avait porté autrefois son mari et les bourra de fourrage pour simuler un corps humain. Ayant piqué un bâton dans le sol, devant la niche de Sémillante, elle noua dessus ce mannequin qui semblait ainsi se tenir debout, puis elle figura la tête au moyen d'un paquet de vieux linge. La chienne, surprise, regardait cet homme de paille et se taisait bien que dévorée de faim. Alors, la vieille alla acheter chez le charcutier un long morceau de boudin noir. Rentrée chez elle, elle alluma un feu de bois dans sa cour, auprès de la niche, et fit griller son boudin. Sémillante, affolée, bondissait, écumait, les yeux fixés sur le grill, dont le fumet lui entrait au ventre. Puis la mère fit de cette bouillie fumante une cravate à l'homme de paille. Elle la lui ficela longtemps autour du cou, comme pour la lui entrer dedans. Et quand ce fut fini, elle déchaîna la chienne. D'un saut formidable, la bête atteignit la gorge du mannequin, et les pattes sur les épaules se mit à la déchirer. Elle retombait un morceau de sa proie à la gueule, puis s'élançait de nouveau, enfonçait ses crocs dans les cordes, arrachait quelques parcelles de nourriture, retombait encore et rebondissait acharnée. Elle enlevait le visage par grands coups de dents, mettait en lambeaux le col entier. La vieille, immobile et muette, regardait, l'œil allumé. Puis elle renchaîna sa bec, la fit encore jeûner deux jours, et recommença cet étrange exercice. Pendant trois mois, elle l'habitua à cette sorte de lutte, à ce repas conquis à coups de croc. Elle ne l'enchaînait plus maintenant, mais elle la lançait d'un geste sur le mannequin.
Elle lui avait appris à le déchirer, à le dévorer sans même qu'aucune nourriture fût cachée dans sa gorge. Elle lui donnait ensuite, comme récompense, le boudin grillé pour elle. Dès qu'elle percevait l'homme, sémillante, frémissait, puis tournait les yeux vers sa maîtresse qui lui criait « Va !» d'une voix sifflante, en levant le doigt.

quand elle jugea le temps venu, la mère Sévérénie alla se confesser et communia un dimanche matin avec une ferveur extatique. Puis, ayant revêtu des habits de mal, semblable à un vieux pauvre déguenillé, elle fit marcher avec un pêcheur sarde qui la conduisit, accompagnée de sa chienne, de l'autre côté du détroit. Elle avait dans un sac de toile un grand morceau de boudin. Sémillante jeûnait depuis 2 jours. La vieille femme, à tout moment, lui faisait sentir la nourriture odorante et l'excitait. Ils entrèrent dans l'Angosardo. La Corse allait en boitillant. Elle se présenta chez un boulanger et demanda la demeure de Nicolas Ravolati. Il avait repris son ancien métier, celui de menuisier. Il travaillait seul, au fond de sa boutique. La vieille poussa la porte et l'appela. « Hé, Nicolas !» Il se tourna. Alors, lâchant sa chienne, elle cria « Va, va, dévore !» L'animal, affolé, s'élança, saisit la gorge. L'homme étendit les bras, l'étreignit, roula par terre. Pendant quelques secondes, il se tordit, battant le sol de ses pieds, puis il demeura immobile pendant que sémillante lui fouillait le cou qu'elle arrachait par lambeaux.

deux voisins, assis sur leur porte, se rappelèrent parfaitement avoir vu sortir un pauvre vieux avec un chien noir efflanqué qui mangeait, tout en marchant, quelque chose de brun que lui donnait son maître.

Je me demandais vraiment si j'allais oser vous proposer ce petit ajout. Pierrot. Ah, c'est une nouvelle que j'adore. Elle va très très loin dans la description de la médiocrité et de la cruauté qui en découle. Amis des animaux, vous pouvez passer, mais vous manqueriez quelque chose.

Madame Lefèvre était une dame de campagne, une veuve, une de ces demi-paysannes à ruban et à chapeau falbala, de ces personnes qui parlent avec des cuirs, prennent en public des airs grandioses et cachent une âme de brute prétentieuse sous des dehors comiques et chamarrés, comme elles dissimulent leurs grosses mains rouges sous des gants de soie écrue. Elle avait pour servante une brave campagnarde toute simple, nommée Rose. Les deux femmes habitaient une petite maison à volets verts le long d'une route en Normandie au centre du pays de Caux. Comme elles possédaient, devant l'habitation, un étroit jardin, elles cultivaient quelques légumes. Or, une nuit, on leur vola une douzaine d'oignons. Dès que Rose s'aperçut du larcin, elle courut prévenir Madame qui descendit en jupe de laine. Ce fut une désolation et une terreur. On avait volé. Volé Madame Lefèvre, donc on volait dans le pays, puis on pouvait revenir. Et les deux femmes, effarées, contemplaient les traces de pas, bavardaient, supposaient les choses. Tenez, ils ont passé par là, ils ont mis leurs pieds sur le mur, ils ont sauté dans la plate-bande. Et elles s'épouvantaient pour l'avenir. Comment dormir tranquille maintenant ? Le bruit du vol se répandit, les voisins arrivèrent, constatèrent, discutèrent à leur tour, et les deux femmes expliquaient à chaque nouveau venu leurs observations et leurs idées. Un fermier d'à côté leur offrit ce conseil. « Vous devriez avoir un chien. » « Ah mais c'était vrai cela. Elle devrait avoir un chien quand ce ne serait que pour donner l'éveil. Pas un gros chien, seigneur, que ferait-elle d'un gros chien ? Il les ruinerait en nourriture, mais... » Un petit chien, en Normandie, on prononce « quin ». Un petit freluquet de quin qui jappe. Dès que tout le monde fut parti, Madame Lefèvre discuta longtemps cette idée de chien. Elle faisait, après réflexion, mille objections, terrifiée par l'image d'une jatte pleine de pâté, car elle était de cette race parcimonieuse de dames campagnardes qui portent toujours des centimes dans leur poche pour faire l'aumône, ostensiblement aux pauvres des chemins et donnés aux quêtes du dimanche. Rose, qui aimait les bêtes, apporta ses raisons et les défendit avec astuce, donc il fut décidé qu'on aurait un chien, un tout petit chien. On se mit à sa recherche, mais on n'en trouvait que des grands, des avaleurs de soupe à faire frémir. L'épicier de Rolleville en avait bien un, tout petit, mais il exigeait qu'on le lui payât 2 francs pour couvrir ses frais d'élevage. Madame Lefèvre déclara qu'elle voulait bien nourrir un quin, mais qu'elle n'en achèterait pas. Or, le boulanger qui savait les événements apporta un matin dans sa voiture un étrange petit animal, tout jaune, presque sans pattes, avec un corps de crocodile, une tête de renard et une queue en trompette, un vrai panache grand comme tout le reste de sa personne. Un client cherchait à s'en défaire. Madame Lefèvre trouva fort beau ce roquet immonde qui ne coûtait rien. Rose l'embrassa, puis demanda comment on le nommait. Le boulanger répondit « Pierrot ». Il fut installé dans une vieille caisse à savon. On lui offrit d'abord de l'eau à boire. Il but. On lui présenta ensuite un morceau de pain. Il mangea. Madame Lefèvre, inquiète, eut une idée. Quand il sera bien accoutumé à la maison, on le laissera libre et il trouvera à manger en rôdant par le pays. Et on le laissa libre, en effet, ce qui ne l'empêchait point d'ailleurs d'être affamé. Il ne jappait d'ailleurs que pour réclamer sa pitance, mais dans ce cas, il jappait avec acharnement. Tout le monde pouvait entrer dans le jardin, Pierrot allait caresser chaque nouveau venu et demeurait absolument muet. Madame Lefèvre, cependant, s'était accoutumée à cette bête, elle en arrivait même à l'aimer et à lui donner de sa main, de temps en temps, des bouchées de pain trempées dans la sauce de son fricot.

Mais elle n'avait nullement songé à l'impôt. Et quand on lui réclama 8 francs, 8 francs, madame, pour ce freluquet de quin qui ne jappait seulement point, elle faillit s'évanouir de saisissement. Il fut immédiatement décidé qu'on se débarrasserait de Pierrot. Personne n'en voulut. Tous les habitants le refusèrent à 10 lieues aux environs. Alors, on se résolut, faute d'autre moyen, à lui faire piquer du mât. Piquer du mât, c'est manger de la marne. On fait piquer du mât à tous les chiens dont on veut se débarrasser. Au milieu d'une vaste plaine, on aperçoit une espèce de hutte, ou plutôt un tout petit toit de chaume posé sur le sol. C'est l'entrée de la marnière. Un grand puits, tout droit, s'enfonce jusqu'à 20 mètres sous terre pour aboutir à une série de longues galeries de mines. On descend une fois par an dans cette carrière, à l'époque où l'on marne les terres. Tout le reste du temps, elle sert de cimetière aux chiens condamnés, et souvent, quand on passe auprès de l'orifice, des hurlements plaintifs, des aboiements furieux ou désespérés, des appels lamentables montent jusqu'à vous. Les chiens des chasseurs et des bergers s'enfuient avec épouvante des abords de ce trou gémissant, et quand on se penche au-dessus, il sort de là une abominable odeur de pourriture. Des drames affreux s'y accomplissent dans l'ombre. Quand une bête agonise depuis 10 à 12 jours dans le fond, nourrie par les restes immondes de ses devanciers, un nouvel animal, plus gros, plus vigoureux certainement, est précipité tout à coup. Ils sont là, seuls, affamés. Les yeux luisants, ils se guettent, se suivent, hésitent, anxieux. Mais la faim les presse, ils s'attaquent, luttent longtemps, acharnés, et le plus fort mange le plus faible, le dévore vivant. Quand il fut décidé qu'on ferait piquer du mât à Pierrot, on s'enquit d'un exécuteur. Le cantonnier, qui binait la route, demanda 10 sous pour la course. Cela parut follement exagéré à Madame Lefebvre. Le goujat du voisin se contentait de 5 sous. C'était trop encore. Et Rose, ayant fait observer qu'il valait mieux qu'elle le portasse elle-même, parce qu'ainsi il ne serait pas brutalisé en route et averti de son sort, il fut résolu qu'elles iraient toutes les deux à la nuit tombante. On lui offrit ce soir-là une bonne soupe avec un doigt de beurre. Il l'avala jusqu'à la dernière goutte. Et comme il remuait la queue de contentement, Rose le prit dans son tablier. Elles allaient à grands pas, comme des maraudeuses à travers la plaine. Bientôt, elles aperçurent la marnière et l'atteignirent. Madame Lefebvre se pencha pour écouter si aucune bête ne gémissait. Non, il n'y en avait pas. Et Rose serait seule. Alors, Rose, qui pleurait, l'embrassa, puis le lança dans le trou, et elles se penchèrent toutes deux, l'oreille tendue. Elles entendirent d'abord un bruit sourd, puis la plainte aiguë, déchirante d'une bête blessée, puis une succession de petits cris de douleur, puis des appels désespérés, des supplications de chiens qui imploraient la tête levée vers l'ouverture. Ils jappaient. Oh, ils jappaient! Elles furent saisies de remords, d'épouvante, d'une peur folle et inexplicable, et elles se sauvèrent en courant. Et comme Rose allait plus vite, Madame Lefebvre criait « Attendez-moi, Rose, attendez-moi !» Leur nuit fut hantée de cauchemars épouvantables. Madame Lefebvre rêva qu'elle s'asseyait à table pour manger la soupe, mais quand elle découvrait la soupe, Pierrot était dedans, il s'élançait et la mordait au nez. Elle se réveilla et crut l'entendre japper encore, elle l'écouta. Elle s'était trompée. Elle s'endormit de nouveau et se trouva sur une grande route, une route interminable qu'elle suivait. Tout à coup, au milieu du chemin, elle aperçut un panier, un grand panier de fermier abandonné, et ce panier lui faisait peur. Elle finissait cependant par l'ouvrir, et Pierrot, blotti dedans, lui saisissait la main, ne la lâchait plus, et elle se sauvait éperdue, portant ainsi au bout du bras le chien suspendu, la gueule serrée. Au petit jour, elle se leva, presque folle, et courut à la marnière. Il jappait encore, il avait jappé toute la nuit. Elle se mit à sangloter et l'appela avec 1000 petits noms caressants. Il répondit avec toutes les inflexions tendres de sa voix de chien. Alors elle voulut le revoir, se promettant de le rendre heureux jusqu'à sa mort. Elle courut chez le puisatier, chargé de l'extraction de la marne, et elle lui raconta son cas. L'homme écoutait,
sans rien dire. Et quand elle eut fini, il prononça : « Vous voulez votre quin ? Ce sera 4 francs. » Elle eut un sursaut. Toute sa douleur s'envola d'un coup. 4 francs ? Vous vous en feriez mourir, 4 francs ! Il répondit : « Vous croyez que je vais apporter mes cordes, mes manivelles et monter tout ça, et me n'aller là-bas avec mon garçon et me faire mordre encore par votre mohican pour le plaisir de vous le redonner ? Fallait pas le jeter !» Elle s'en alla indignée. 4 francs ! Aussitôt rentrée, elle appela Rose et lui dit les prétentions du puisatier. Rose, toujours résignée, répétait ah, « 4 francs, c'est de l'argent, madame. » Puis elle ajouta « Et si on lui jetait à manger à ce pauvre quin pour qu'il ne meure pas comme ça ?» Madame Lefebvre approuva toute joyeuse et les voilà reparties avec un gros morceau de pain beurré. Elles le coupèrent par bouchées qu'elles lançaient l'une après l'autre, parlant tour à tour à Pierrot, et sitôt que le chien avait achevé un morceau, il jappait pour réclamer le suivant. Elles revinrent le soir, puis le lendemain, tous les jours, mais elles ne faisaient plus qu'un voyage.

Or, un matin, au moment de laisser tomber la première bouchée, elles entendirent, tout à coup, un aboiement formidable dans le puits. Ils étaient deux. On avait précipité un autre chien, un gros. Rose cria « Pierrot !» Et Pierrot jappa, « Jappa !» Alors on se mit à jeter la nourriture, mais chaque fois, elle distinguait parfaitement une bousculade terrible, puis des cris plaintifs de Pierrot, mordu par son compagnon qui mangeait tout, étant le plus fort. Elles avaient beau spécifier « C'est pour toi, Pierrot !» Pierrot, évidemment, n'avait rien. Les deux femmes, interdites, se regardaient. Et Madame Lefèvre prononça d'un ton aigre « Je ne peux pourtant pas nourrir tous les chiens qu'on jette là-dedans, il faut y renoncer. » Et suffoquée à l'idée de tous ces chiens vivant à ses dépens, elle s'en alla, emportant même ce qui restait du pain qu'elle se mit à manger en marchant. Rose la suivit en s'essuyant les yeux du coin de son tablier bleu.

Autre figure de l'avarice que je vous avais présentée en septembre dernier, la mère Magloire, dans Le Petit Fus.

0: Mais Truchicot, l'aubergiste d'Épreville, arrêta son tilbury devant la ferme de la mère Magloire. C'était un grand gaillard de 40 ans, rouge et ventru, et qui passait pour être malicieux. Il attacha son cheval au poteau de la barrière, puis il pénétra dans la cour. Il possédait un bien attenant aux terres de la vieille, qu'il convoitait depuis longtemps. 20 fois, il avait essayé de les acheter, mais la mère Magloire s'y refusait avec obstination. « J'y suis née, j'y mourrai », disait-elle. Il la trouva épluchant des pommes de terre devant sa porte. Âgée de 72 ans, elle était sèche, ridée, courbée, mais infatigable comme une jeune fille. Chico lui tapa dans le dos avec amitié, puis s'assit près d'elle, sur un escabeau. « Eh bien, la mère, elle se sentait toujours bonne ?»«
1: Pas trop mal. Et vous, maître Prosper ?»«
0: Et quelques douleurs. Sans ça, ce serait insatisfaction. »«
1: Oh, longtemps mieux. »
0: Et elle ne dit plus rien. Chico la regardait accomplir sa besogne. Ses doigts crochus, noués, durs comme des pattes de crabe, saisissaient à la façon de pinces les tubercules grisâtres dans une manne et, vivement, elle les faisait tourner en levant de longues bandes de peau sous la lame d'un vieux couteau qu'elle tenait de l'autre main. Et quand la pomme de terre était devenue toute jaune, elle la jetait dans un seau d'eau. 3 poules hardies s'en venaient l'une après l'autre jusque dans ses jupes ramasser des épluchures puis se sauvaient à toutes pattes, portant au bec leur butin. Chico semblait gêné, hésitant, anxieux, avec quelque chose sur la langue qui ne voulait pas sortir. À la fin, il se décida.
1: « Dites donc, mère Magloire, et qu'est-ce qu'il y a pour votre service ?»«
0: Cette ferme. Vous ne voulez toujours pas me la vendre ?»«
1: Pour ça, non, n'y comptez pas, c'est dit, n'y revenez pas. »«
0: C'est que j'ai trouvé un arrangement qui ferait notre affaire à tous les deux. »«
1: Qui que c'est ?»«
0: Le v'là. » Vous me la vendez, et puis vous la gardez tout de même. Vous n'y êtes point, suivez ma raison. » La vieille cessa d'éplucher ses légumes et fixa sur l'aubergiste ses yeux vifs sous leurs paupières fripées. Il reprit. Et je m'explique. Je vous donne chaque mois 150 francs. Vous entendez bien, chaque mois je vous apporte ici avec mon tilbury 30 écus de 100 sous. Eh bien, il n'y a rien changé de plus, rien de rien, vous restez chez vous, vous ne vous occupez point de moi, vous ne me devez rien, vous ne faites que prendre mon argent, ça vous va-t-il ? Il la regardait d'un air joyeux, d'un air de bonne humeur. La vieille le considérait avec méfiance, cherchant le piège, elle demanda
1: « Eh, ça c'est pour moi, mais pour vous, c'te ferme, ça vous la donne point. »
0: Il reprit. Ne vous tracassez point de ça. Vous restez tant que le bon Dieu vous laissera vivre. Vous êtes chez vous. Seulement, vous me ferez un petit papier chez le notaire pour qu'après vous, ça me revienne. N'avez point d'effort, rien que des neveux que vous n'y tenez guère. Ça vous va-t-il? Vous gardez votre bien, votre vie durant, et je vous donne 30 écus de 100 sous par mois. C'est tout gain pour vous. » La vieille demeurait surprise, inquiète, mais tant

jour, elle eut une fièvre d'hésitation. Elle flairait bien quelque chose de mauvais pour elle là-dedans, mais la pensée des 30 écus par mois de ce bel argent sonnant qui s'en viendrait couler dans son tablier, qui lui tomberait comme ça du ciel sans rien faire, la ravageait de désir. Alors elle alla trouver le notaire, lui conta son cas. Il lui conseilla d'accepter la proposition de Chicot, mais en demandant 50 écus de 100 sous au lieu de 30, sa ferme valant au bas mot 60 000 francs. « Si vous vivez 15 ans, disait le notaire, il ne la payera encore de cette façon que 45 000 francs. » La vieille frémit à cette perspective de 50 écus de 100 sous par mois, mais elle se méfiait toujours, craignant 1000 choses imprévues, des ruses cachées, et elle demeura jusqu'au soir à poser les questions, ne pouvant se décider à partir. Quand Chicot vint pour savoir la réponse, elle se fit longtemps prier, déclarant qu'elle ne voulait pas, mais rongée par la peur qu'il ne consentît point à donner les 50 pièces de 100 sous. Enfin, comme il insistait, elle énonça ses prétentions. Il eut un sursaut de désappointement et refusa. Alors, pour le convaincre, elle se mit à raisonner sur la durée probable de sa vie. « Je n'en ai pas pour plus de 5 à 6 ans, pour sûr, me v'là sur mes 73 et pas vaillante avec ça. L'autre soir, je crus que j'allais passer. Il me semblait qu'on me vidait le corps, qu'il a fallu me porter sur mon lit. » Maître Chicot ne se laissait pas prendre. « Allons, allons, vieille pratique, vous êtes solide comme le clocher de l'église. Vous vivrez pour le moins 110 ans, c'est vous qui m'enterrerez pour sûr. » Tout le jour fut encore perdu en discussion, mais comme la vieille ne céda pas, l'aubergiste, à la fin, consentit à donner les 50 écus. Ils signèrent l'acte le lendemain et la mère Magloire exigea 10 écus de pot de vin.

0: 3 ans s'écoulèrent. La bonne femme se portait comme un charme. Elle paraissait n'avoir pas vieilli d'un jour et Chicot se désespérait. Il lui semblait, à lui, qu'il payait ses 30 depuis un demi-siècle, qu'il était trompé, floué, ruiné. Il allait de temps en temps rendre visite à la fermière, comme on va voir en juillet dans les champs, si les blés sont mûrs pour la faux. Elle le recevait avec une malice dans le regard. On eût dit qu'elle se félicitait du bon tour qu'elle lui avait joué. Et il remontait bien vite dans son tilbury en murmurant « Tu ne crèveras donc point, carcasse !» Il ne savait que faire. Il eût voulu l'étrangler en la voyant. Il la haïssait d'une haine féroce, sournoise, d'une haine de paysan volé. Alors il chercha des moyens. Un jour, enfin, il s'en revint la voir en se frottant les mains comme il faisait la première fois lorsqu'il lui avait proposé le marché. Et après avoir causé quelques minutes, « Dites donc, la mère, pourquoi que vous ne venez point dîner à la maison quand vous passez à Épreville? On en jase, on dit comme ça que je ne suis plus amis, et ça me fait deuil. Vous savez, chez mes, vous paierez point, hein, je suis pas regardant à un dîner, tant que le cœur vous en dira. Venez sans retenue, ça me fera plaisir. » La mère Magloire ne se le fit pas prier. Et le surlendemain, comme elle allait au marché dans sa carriole conduite par son valet Célestin, elle mit sans gêne son cheval à l'écurie chez maître Chicot et réclama le dîner promis. L'aubergiste radieux la traita comme une dame, lui servit du poulet, du boudin, de l'andouille, du gigot et du lard au chou. Mais elle ne mangea presque rien, sobre depuis son enfance, ayant toujours vécu d'un peu de soupe et d'une croûte de pain beurré. Chicot insistait, désappointé. Elle ne buvait pas non plus. Elle refusa de prendre du café. Il demanda « Vous accepterez toujours bien un petit verre ?»«
1: Oh, pour ça oui, je dis pas non. »
0: Et il cria de tous ses poumons à travers l'auberge « Rosalie, apporte la fine, la surfine, le filandice !» Et la servante apparut, tenant une longue bouteille ornée d'une feuille de vigne en papier. Il emplit 2 petits verres.
1: « Goûtez ça, la mère, c'est de la fameuse. »
0: Et la bonne femme se mit à boire tout doucement, à petites gorgées, faisant durer le plaisir. Quand elle eut vidé son verre, elle les goûta, puis déclara

Ça oui, c'est de la fine. Elle n'avait point fini de parler que Chicot lui en versait un second coup. Elle voulut refuser, mais il était trop tard, et elle le dégusta longuement comme le premier. Il voulut alors lui faire accepter une troisième tournée, mais elle résista. Il insistait. Ça, c'est du lait, voyez-vous. Mais j'en bois 10, 12, sans embarras, ça passe comme du sucre. Rien au ventre, rien à la tête. On dirait que ça s'évapore sur la langue. Il n'y a rien de meilleur pour la santé. Comme elle en avait bien envie, elle céda. Mais elle n'en prit que la moitié du verre. Alors Chicot, dans un élan de générosité, s'écria: Tenez, puisqu'elle vous plaît, je vais vous en donner un petit fût, histoire de vous montrer que sommes toujours une paire d'amis. La bonne femme ne dit pas non et s'en alla un peu grise. Le lendemain, l'aubergiste entra dans la cour de la mère Magloire, puis tira du fond de sa voiture une petite barrique cerclée de fer. Puis il voulut lui faire goûter le contenu pour prouver que c'était bien la même fine. Et quand ils en eurent bu chacun 3 verres, il déclara en s'en allant: Et puis vous savez, quand il y en aura plus, il y en aura encore, hein, vous gênez point, je suis pas regardant. Plus tôt que ce sera fini, plus que je serai content. Et il remonta dans son tilbury. Il revint 4 jours plus tard. La vieille était devant sa porte, occupée à couper le pain de la soupe. Il s'approcha, lui dit bonjour, lui parla dans le nez, histoire de sentir son haleine, et il reconnut un souffle d'alcool. Alors son visage s'éclaira. Vous m'offrirez bien un verre de fil, dit-il. Et ils trinquèrent 2 ou 3 fois.

Mais bientôt le bruit courut dans la contrée que la mère Magloire s'ivrognait toute seule. On la ramassait tantôt dans sa cuisine, tantôt dans sa cour, tantôt dans les chemins, les environs, et il fallait la rapporter chez elle, inerte comme un cadavre. Chico n'allait plus chez elle, et quand on lui parlait de la paysanne, il murmurait avec un visage triste. « C'est-il pas malheureux à son âge d'avoir pris cette habitude-là, hein? Voyez-vous, quand on est vieux, il n'y a pas de ressources, hein? Ça finira bien par lui jouer un mauvais tour. » Ça lui joua un mauvais tour, en effet. Elle mourut l'hiver suivant, vers la Noël, étant tombée saoule dans la neige. Et maître Chicot hérita de la ferme en déclarant « Cette manante, si elle s'était point boissonnée, elle en avait bien pour 10 ans de plus. »

0: Le maire allait se mettre à table pour déjeuner quand on le prévint que le garde champêtre l'attendait à la mairie, avec deux prisonniers. Il s'y rendit aussitôt et il aperçut en effet son garde champêtre, le père Hochedur, debout et surveillant d'un air sévère un couple de bourgeois mûrs. L'homme, un gros père à nez rouge et à cheveux blancs, semblait accablé, tandis que la femme, une petite mère endimanchée, très ronde, très grasse, aux joues luisantes, regardait d'un œil de défi l'agent de l'autorité qui les avait captivés. Le maire demanda « Qu'est-ce que c'est, père Hochedur ?» Le garde champêtre fit sa déposition. Il était sorti le matin à l'heure ordinaire pour accomplir sa tournée du côté du bois Champiou jusqu'à la frontière d'Argenteuil. Il n'avait rien remarqué d'insolite dans la campagne, sinon qu'il faisait beau temps et que les blés allaient bien, quand le fils au Brédel, qui binait sa vigne, avait crié « Eh, père Hochedur, allez voir au bord du bois, au premier taillis, vous y trouverez un couple de pigeons combien 130 ans, à eux deux. » Il était parti dans la direction indiquée, il était entré dans le fourré et il avait entendu des paroles et des soupirs qui lui firent supposer un flagrant délit de mauvaise mœurs. Donc, avançant sur ses genoux et sur ses mains comme pour surprendre un braconnier, il avait appréhendé le couple présent au moment où il s'abandonnait à son instinct. Le maire, stupéfait, considéra les coupables. L'homme comptait bien 65 ans et la femme au moins 55. Il se mit à les interroger en commençant par le mâle, qui répondait d'une voix si faible qu'on l'entendait à peine. « Votre nom ?»« Nicolas Borin. »« Votre profession ?» « Mercier, rue des Martyrs, à Paris. »« Et qu'est-ce que vous faisiez dans ce bois ?» Le mercier demeura muet, les yeux baissés sur son gros ventre, les mains à plat sur ses cuisses. Le maire reprit « Niez-vous ce qu'affirme l'agent de l'autorité municipale ?»« Non, monsieur. »« Alors vous avouez ?»« Oui, monsieur. »« Et qu'avez-vous à dire pour votre défense ?»« Rien, monsieur. »« Et où avez-vous rencontré votre complice ?» « C'est ma femme, monsieur. »«
1: Votre femme ?»«
0: Oui, monsieur. »«
1: Mais bah, alors ?»«
0: Alors, vous ne vivez donc pas ensemble à Paris ?»«
1: Pardon, monsieur, nous vivons ensemble. »«
0: Mais alors, mais vous êtes fou, tout à fait fou, mon cher monsieur, de venir vous faire pincer ainsi en plein champ à 10 heures du matin. »
2: Le mercier semblait prêt à pleurer de honte. Il murmura. C'est elle qui a voulu ça. Je lui disais bien que c'était stupide, mais quand une femme a quelque chose dans la tête, vous savez, elle ne l'a pas ailleurs. »
0: Le maire, qui aimait l'esprit gaulois, sourit et répliqua. Dans votre cas, c'est le contraire qui aurait dû avoir lieu. Vous ne seriez pas ici si elle ne l'avait eu que dans la tête. Alors une colère saisit M. Borin et se tournant vers sa femme. « Vois-tu où tu nous as menés avec ta poésie, hein ? Y sommes-nous ? Et nous irons devant les tribunaux maintenant, à notre âge, pour attentat aux mœurs. Et il nous faudra fermer boutique, vendre la clientèle et changer de quartier. Y sommes-nous ? » Madame Borin se leva et, sans regarder son mari, elle s'expliqua, sans embarras, sans vaine pudeur, presque sans hésitation. « Mon Dieu, monsieur le maire, je sais bien que nous sommes ridicules. Voulez-vous me permettre de plaider ma cause comme un avocat ou mieux comme une pauvre femme? Et j'espère que vous voudrez bien nous renvoyer chez nous et nous épargner la honte des poursuites. » Autrefois, quand j'étais jeune, j'ai fait la connaissance de M. Borin dans ce pays-ci, un dimanche. Il était employé dans un magasin de mercerie. Moi, j'étais demoiselle dans un magasin de confection. Je me rappelle de ça comme d'hier. Je venais passer les dimanches ici, de temps en temps, avec une amie, Rose Lévesque, avec qui j'habitais, rue Pigalle. Rose avait un bon ami et moi pas. C'est lui qui nous conduisait ici. Un samedi, il m'annonça en riant qu'il amènerait un camarade le lendemain. Je compris bien ce qu'il voulait. Mais je répondis que c'était inutile, j'étais sage, monsieur. Le lendemain, donc, nous avons trouvé au chemin de fer M. Borin. Il était bien de sa personne à cette époque-là, mais j'étais décidé à ne pas céder et je ne cédais pas non plus. Nous voici donc arrivés à Bézons. Il faisait un temps superbe, de ces temps qui vous chatouillent le cœur. Mais quand il fait beau, aussi bien maintenant qu'autrefois, je deviens bête à pleurer et quand je suis à la campagne, je perds la tête. La verdure, les oiseaux qui chantent, les blés qui remuent au vent, les hirondelles qui vont si vite, l'odeur de l'herbe, les coquelicots, les marguerites, tout ça me rend folle. C'est comme le champagne quand on n'en a pas l'habitude. Donc il faisait un temps superbe et doux et clair qui vous entrait dans le corps par les yeux en regardant et par la bouche en respirant. Rose et Simon s'embrassaient toutes les minutes. Ça me faisait quelque chose de les voir. Monsieur Bourin et moi, nous marchions derrière eux sans guère parler. Quand on ne se connaît pas, on ne trouve rien à se dire. Il avait l'air timide, ce garçon, et ça me plaisait de le voir embarrassé. Nous voici arrivés dans le petit bois. Il faisait frais comme dans un bain et tout le monde s'assit sur l'herbe. Rose et son amie me plaisantaient sur ce que j'avais l'air sévère. Vous comprenez bien que je ne pouvais pas être autrement. Et puis voilà qu'ils recommencent à s'embrasser, sans plus gêner, comme si nous n'étions pas là. Et puis ils se sont parlé tout bas, et puis ils se sont levés, et ils sont partis dans les feuilles, sans rien dire. Jugez quelle sotte figure je faisais, moi, en face de ce garçon que je voyais pour la première fois. Je me sentais tellement confuse de les voir partir ainsi que ça me donna du courage, et je me suis mise à parler. Je lui demandais ce qu'il faisait. Il était commis de mercerie, comme je vous l'ai appris tout à l'heure. Nous causâmes donc quelques instants. Ça l'enhardit, lui, et il voulut prendre des privautés, mais je le remis à sa place, et roide encore. Est-ce pas vrai, monsieur Bourin ? Monsieur Bourin, qui regardait ses pieds avec confusion, ne répondit pas. Elle reprit. Alors il a compris que j'étais sage, ce garçon, et il s'est mis à me faire la cour gentiment, en honnête homme. Depuis ce jour, il est revenu tous les dimanches, il était très amoureux de moi, monsieur, et moi aussi je l'aimais beaucoup, mais là, beaucoup. C'était un beau garçon autrefois. Bref, il m'épousa en septembre et nous prîmes notre commerce rue des Martyrs. Oh, ce fut dur pendant des années, monsieur, les affaires n'allaient pas, et nous ne pouvions guère nous payer des parties de campagne. Et puis nous avions perdu l'habitude. On a autre chose en tête, on pense à la caisse plus qu'aux fleurettes dans le commerce. Nous vieillissions, peu à peu, sans nous en apercevoir, en gens tranquilles qui ne pensent plus guère à l'amour. On ne regrette rien tant qu'on ne s'aperçoit pas que ça vous manque. Et puis, monsieur, les affaires ont été mieux, nous nous sommes rassurés sur l'avenir. Alors, voyez-vous, je ne sais pas trop ce qui s'est passé en moi. Non, vraiment, je ne sais pas. Voilà que je me suis remise à rêver comme une petite pensionnaire. La vue des voiturettes de fleurs que l'on traîne dans les rues me tirait les larmes. L'odeur des violettes venait me chercher à mon fauteuil derrière ma caisse et me faisait battre le cœur. Alors je me levais et je m'en venais sur le pas de ma porte pour regarder le bleu du ciel entre les toits. Quand on regarde le ciel dans une rue, ça a l'air d'une rivière, d'une longue rivière qui descend sur Paris en se tortillant, et les hirondelles passent dedans comme des poissons. C'est bête comme tout, ces choses-là, à mon âge. Que voulez-vous, monsieur ? Quand on a travaillé toute sa vie, il vient un moment où on s'aperçoit qu'on aurait pu faire autre chose. Et alors on regrette. Oh oui, on regrette. Songez donc que pendant 20 ans, j'aurais pu aller cueillir des baisers dans les bois, comme les autres femmes. Je songeais, comme c'est bon d'être couché sous les feuilles en aimant quelqu'un. Et j'y pensais, tous les jours, toutes les nuits. Je rêvais de clair de lune sur l'eau, jusqu'à avoir envie de me noyer. Je n'osais pas parler de ça à M. Bourin dans les premiers temps. Je savais bien qu'il se moquerait de moi et qu'il me renverrait vendre mon fil et mes aiguilles. Et puis, à vrai dire, M. Bourin ne me disait plus grand-chose. Mais en me regardant dans ma glace, je comprenais bien aussi que je ne disais plus rien à personne, moi. Je me décidai et je lui proposai une partie de campagne au pays où nous nous étions connus. Il accepta, sans défiance, et nous voici arrivés ce matin vers les 9 heures. Moi, je me sentis toute retournée quand je suis entrée dans le bois. Ça ne vieillit pas le cœur des femmes. Et vrai, je ne voyais plus mon mari tel qu'il est, mais bien tel qu'il était autrefois. Ça, je vous jure, monsieur, vrai de vrai, j'étais grise, je me suis mise à l'embrasser. Il en fut plus étonné que si j'avais voulu l'assassiner. Il me répétait, mais tu es folle, mais tu es folle ce matin, qu'est-ce qui te prend ? Je n'écoutais pas, moi, je n'écoutais que mon cœur, et je le fis entrer dans le bois, et voilà. Je lui dis la vérité, monsieur le maire, toute la vérité. Le maire était un homme d'esprit. Il se leva, sourit et dit « Allez en paix, madame, et ne pêchez plus sous les feuilles

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0: Et l'histoire continue. Après quelques lunes passées, toute la tribu avait décidé d'aller à la rencontre d'autres tribus, histoire de voir ce qu'il se passait au-delà de la colline du Chacal perdu. Ils prirent tout ce qu'ils avaient de plus cher, des platines, des cornemuses, des accordéons, des guitares, et bien d'autres instruments venus d'un âge où même nos mémoires s'effacent. Quant à Mamar, le grand guerrier aux grandes oreilles, lui, avait décidé de s'armer d'un microphone. Étrange réaction de la part de ce bougre, mais bon. Ils firent un long et périlleux voyage, découvrant de nouveaux horizons, de nouvelles coutumes à travers toute la Gaule et bien d'autres pays. Ils traversèrent même le grand océan. Puis un jour, ils rentrèrent à la maison là où tout avait commencé. Et ils décidèrent tous ensemble de préparer une nouvelle galette pour avoir la chance de repartir un jour. Serait-elle bonne ? Ah, te voilà, toi !
1: Ah, tu veux ? On va parler un coup !
0: D'accord, j'arrive. Mais ceci est une autre histoire.